0: 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En 1977, Diane Curis va commencer le tournage du film Diabolomante. Elle rencontre Yves Simon, qui fait partie de ce que l'on appelle à l'époque la nouvelle chanson française. Elle lui demande de faire une chanson pour son film. Yves Simon n'est pas du tout intéressé par une chanson. Il préfère composer la musique du film. Faire une chanson, cela lui semble trop commercial. Il refuse, malgré l'insistance de la réalisatrice. Un jour, il ouvre son courrier dans sa maison de disques et il découvre une lettre d'une lycéenne qui lui révèle toute son admiration, voire plus, avec son langage d'adolescente. Il est très touché par cette lettre. Puis il découvre que c'est la petite fille du directeur de sa maison de disques qui lui a envoyé cette lettre par le fan club. Il fait cette chanson, Diabolomante, inspirée par le contenu de cette lettre, le film et la chanson que l'on n'a pas oublié aujourd'hui.
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0: Bonjour à toutes, bonjour à tous, Denis, heureux de vous retrouver. Et quant à la question où est passé votre bohème, je n'en sais rien, mais où sont passés vos souvenirs des années 70, 80 et 90? Eh bien, ils sont ici dans R240, une petite heure entre succès et souvenirs de ces années passées, peut-être votre jeunesse pour vous. Que dire sur Où est passé ma bohème de Julio Iglesias? C'est sorti en France en 1979, 450 000 à 700 000 exemplaires vendus, 18e meilleure vente de l'année 79, classé 4e en novembre 79. 19 des ventes donc en France, pour une mélodie écrite, composée pour une mélodie, plutôt entre 1915 et 1917 par Gonzalo Riog. Les paroles espagnoles étaient d'Augustin Rodriguez, les françaises signées Michel Jourdan. Julio Iglesias donc, qui a débuté comme gardien de but au Real Madrid, c'était un de ses rêves d'enfant. Rapidement blessé, sa chambre d'hôpital qu'il commence à écrire des chansons et à fréquenter avec ses béquilles diverses firmes de disques madrilènes. Il enregistre leur Gwendoline, premier titre qui représentera l'Espagne au concours Eurovision. Il ne sera découvert en France donc qu'en 1975 après un premier Olympia. Allez, on va poursuivre notre voyage tout de suite avec chanteur français, celui qui sait jouer avec les mélodies, avec les mots, parfois tendresse, parfois un petit peu plus coquin, notre ami Pierre Perret. 1986 pour ce 45 tours avec des arrangements de Romain Didier et cette exclamation, quelle époque on vit. Je vous conseille d'écouter les paroles. Si vous avez connu la fin des années 80, vous allez reconnaître les personnes qui sont citées et peut-être que vous allez même vous dire que finalement aujourd'hui, on pourrait faire la même chanson.
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0: qu'est-ce qu'on en a dansé des slow là-dessus. La version originale date de 1987 sur l'album Blues de l'italien Zucchero, et puis cette reprise en duo Paul Young Zucchero 1991 en anglais, succès international numéro 4 au Royaume-Uni et numéro 2 en Allemagne et en France. C'était donc en 1991, et c'est donc avec ce titre classé dans les années 90 que l'on referme la première partie de ce R240. Dans un instant, dans la seconde, nous débuterons avec un oublié des 70, enfin bon, chanson peut-être oubliée, mais elle, cette rousse là vous ne l'avez sûrement pas oubliée. Et puis il y aura les années 80-90, et puis notre série Dance Floor, ou musique de boîte de nuit, puisque c'est le terme que l'on utilisait à l'époque. Bah tout ça, c'est à venir maintenant. À tout de suite.
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Mais oui, tout le monde à la campagne. Certes, il y a le chant du coq, le bruit des cloches, mais ça vaut bien de nombreux bruits de la ville, non? Alors, elle avait raison. Dès 1973, Charlotte Julien, en nous interprétant ce titre qui fut en fait son deuxième succès. En 1972, il y avait déjà eu Fleur de Province. Et puis donc, 1973, tout le monde à la campagne et d'autres choses. Depuis, pour cette pétillante rousse originaire de Perpignan et qui a suivi d'ailleurs ses premiers cours au conservatoire de Perpignan. Elle est donc montée à Paris ensuite pour faire carrière et elle a participé au petit conservatoire de la chanson de Mireille. Nous poursuivons notre addition de succès et souvenirs des années 70, 80 et 90. 70 plus 80 plus 90, ça fait 240, d'où R240, le titre de notre rendez-vous. Et un petit peu de glace et de feu, Ice on Fire, c'était le titre de l'album d'Elton John, où l'on retrouve Nikita en 1985, une chanson qui traite de la guerre froide. Notez qu'il y a George Michael comme choriste, et que cette chanson décrit les sentiments du chanteur pour une garde frontière d'Allemagne de l'Est. Il ne peut rencontrer cette dernière parce qu'il n'est pas admis dans le pays. Bon, il y a quand même un petit truc, hein, une petite subtilité, parce qu'en russe, Nikita est quand même un prénom masculin. Mais on connaît tous Elton John, évidemment.

1991, en pleine guerre du Golfe, quand Stéphane Echer sort ce titre de son album Engelberg, écrit évidemment par Philippe Dian et composé et interprété, je vous l'ai dit, par Stéphane Echer. Beau succès pour ce single qui précédera d'ailleurs Pas d'amis comme toi, sorti la même année, en 1991. Allez, il est l'heure de prendre la direction de la piste de danse. Un succès dansant des années 70, un autre des années 80 et un dernier des années 90. Vous allez pouvoir allumer les projecteurs et faire tourner la boule à facettes que l'on appelle aujourd'hui boule disco, mais qu'au temps du disco on appelait boule tango. Et oui, que voulez-vous, c'est comme ça, il y a des choses qui ne bougent pas. Allez, 1973 pour commencer avec, on va tenir, le seul titre français de cette série dansante, c'est Pierre Groscola qui, après le succès de Fille du Vent 1971, eh bien fait sauter la banque avec ce Lady Lay qui sera adapté 84 fois, dont une trentaine de fois au Brésil. Même Tom Jones reprendra la chanson, ce qui sera très très bon pour le porte-monnaie de Pierre Groscola, si si, croyez-moi. Mais bon, on lui en voudra pas après tout, c'est aussi ça la chance. Nous aurons donc ensuite quelques sultans du swing, et puis une petite question autour de l'amour, Dire Straits et Hadaway après Pierre Groscola.

moins dans 13 pays quand même pour ce titre sorti en mai 1993 chez Sony Music. What is Love? Qu'est-ce que l'amour? Par Hadaway. Gros succès, donc des pistes de danse pour refermer cette séquence dansante de notre rendez-vous R240. Auparavant, dans les années 80, nous étions avec Dire Straits, Sultans of Swing. On va clairement baisser le tempo et le rythme pour refermer cette deuxième partie d'R240. Avec une complainte, mais celle du phoque en Alaska. 1974 pour cette composition du groupe québécois Beau Dommage, mené par le chanteur Michel Rivard. C'est sur le premier album du groupe et c'est leur plus grand succès, repris l'année suivante par Félix Leclerc et puis par bien d'autres, dont Eddie Mitchell en duo avec Nolwenn Leroy en 2013. Préparez vos petits mouchoirs si vous êtes assez sensible, mais on connaît tellement la chanson par cœur que maintenant on se prend à la chanter avec Michel Rivard et le groupe Beau Dommage, la complainte du phoque en Alaska. Crémouille.

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0: 1983 pour la rockeuse de diamants de Catherine Lara, extrait de l'album du même nom, donc de Catherine Lara. Lors de la reprise, tout de suite, de notre rendez-vous R240, une chanson composée en 1967 par Jacques Revaux et proposée donc à Michel Sardou en premier, puis Mireille Mathieu, puis Hugo Frey et Claude François. Tout le monde la refuse, Hervé Villard, accepte d'en faire une face B. Mais Jacques Revaux veut travailler avec Claude François. Il le retrouve donc dans son moulin de Danemois avec le parolier Gilles Thibault, retravaille tout cela et ça deviendra, comme d'habitude, une chanson qui colle avec la récente séparation de Claude François et France Gall et qui sera le premier 45 tours du label Flèche, tout juste créé par Claude François. Et Michel Sardou la reprendra en 1978. Il semble que ce soit la suite d'un pari avec Claude François, justement. Et puis Michel Sardou la fera aussi sur scène, façon sketch avec sa maman ou seulement la voix de sa maman un peu plus tard, une partie du spectacle toujours très attendue du public. Et voici, comme d'habitude, reprise par Michel Sardou.
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La reprise Claude François comme d'habitude et il va être l'heure de solder notre addition du jour. Les années 70 plus 80 plus 90, souvenirs et succès de ces trois décennies du 20e siècle. Cela fait bien un total de 240 et nous refermons ce rendez-vous avec l'hymne de nos campagnes 1998, single de Trio, extrait de l'album Mama Goubida, une chanson créée par le groupe qui était parti dans les Pyrénées en été et qui défend la nature, l'écologie, le monde. D'ailleurs, les images du clip sont dures et sont choisies pour rester en mémoire. Je vous laisse avec cet hymne de nos campagnes. Merci de votre fidélité.

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6: Bonsoir, c'est donc Noir et Blanc. Noir et Blanc, une émission réalisée par Alain Saget, un cocktail de blues, de jazz vocal, de black music en général et de standards, qu'ils soient francophones ou anglo-saxons. Ce soir, dans cette émission, on écoutera notamment Dinah Washington, John Lee Hooker, Patrick Verbeck, T-Bone Walker, Shirley Horn, Jimmy Rushing et, pour donner le coup d'envoi de cette émission, un chanteur-pianiste anglais qui a eu énormément de succès dans les années 60. Artiste pop, penserez-vous, peut-être, lorsque je vous dirai qu'il s'agit de Georgie Fame. Mais Georgie Fame est avant tout un musicien fervent de jazz et de blues, un musicien dont l'influence la plus importante, probablement, s'appelle Moose Allison, et le morceau, une composition de Willie Dixon, avec lequel on écoute Georgie Fame, était évidemment au répertoire de Moose Allison, « I love the life I live ».

un extrait du premier album d'Arthur Ashe, Padam Padam, popularisé quelques 40 ans plus tôt par Edith Piaf. Certains s'en souviennent, peut-être. Arthur Ashe, alors inconnu, avait étonné le métier. Programmé 3 jours à la vieille grille, celui dont la voix allait être comparée à celle de Tom Waits, Arthur Ashe donc, allait y rester 1 mois. La chanteuse noire qui suit vient de sortir un album en hommage à Ray Charles, album intitulé Light Out of Darkness, sur lequel elle reprend des morceaux associés au Genius, ainsi Georgia in My Mind, Hard Hearted Anna, I Got a Woman ou encore Making Whoopee. C'est avec Making Whoopee que je vous propose de retrouver Shirley Horn.

Harlan Blues, Thibon Walker, pionnier du blues moderne, ce guitariste texan a influencé d'innombrables musiciens comme B.B. King, Chuck Berry et même Jimi Hendrix. De plus, vocalement, Thibon Walker excelle dans les ballades. Mais que dire de Dinah Washington à ce propos? Il est indéniable que de toutes les grandes vocalistes de jazz, elle fut la plus attachée à perpétuer le blues tout en lui apportant sa propre personnalité. Mais écoutons-la plutôt dans Willow Weep For Me.

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0: Émilie, un superbe morceau extrait de Blues and Ladies, l'album le plus récent de Patrick Verbeek, Blues and Ladies, à propos duquel l'ami Verbeek a déclaré que c'était un fervent hommage à toutes les bluesy ladies, les grandes et les petites qui, par leur tendresse, leur caresse, leur passion, leur affection ou tout simplement leur sourire, l'ont aidé à traverser des années de galère. Please Send Me Someone to Love, numéro 1, Hit Parade Rhythm and Blues américain de 1950, était interprété par son créateur Percy Mayfield, qui, avant un terrible accident de voiture, le laissant défiguré, multiplia les conquêtes féminines. Si Percy Mayfield était plutôt svelte, le moins qu'on puisse dire, c'est que Jimmy Rushing était corpulent et qu'il avait en conséquence du coffre. Evening, enregistré live au Festival de Jazz, marqué en juillet 57, ses retrouvailles avec l'orchestre de Count Basie, a noté particulièrement la présence de Lester Young au sax ténor. Lester Young, qui un an et demi plus tard, allait mourir dans un hôtel new-yorkais, victime d'une crise cardiaque des suites d'abus d'alcool.
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Larry Williams, proxénète notoire à la fin de sa vie. D'ailleurs, peu avant sa mort, il avait déclaré « Mes filles m'ont rapporté plus d'argent en 10 ans que tous mes tubes du passé ». Ceci dit, le temps est venu de vous parler du nouvel album live de l'harmoniciste-chanteur Jean-Jacques Milteau. Un CD enregistré dans 2 salles parisiennes aux dimensions extrêmes, le Zénith et le Club Utopia. Ce disque réunit des compositions personnelles de Milteau et des reprises de classiques de grands bluesmen comme Elmore James ou Muddy Waters. C'est excellent d'un bout à l'autre et c'est avec un morceau que vous connaissez certainement que débute ce live, Sweet Home Chicago, Jean-Jacques Milteau.

Une petite séquence de blues bien ficelée au tempo irrésistible qui n'ont vraisemblablement pu vous laisser insensible après le Sweet Home Chicago de Robert Johnson, repris sur son nouvel album live par l'excellent Jean-Jacques Milteau. Help Me, c'était l'Irlandais Van Morrison, une version en public encore, celle-là réalisée lors d'une tournée. Et puis à l'instant, Shake It Baby, qui en 62 a fait connaître Johnny Hooker au grand public en Europe. Cet enregistrement avait été fait lors de la tournée de l'American Folk Blues Festival de notre côté de l'Atlantique. Ceci à une époque où Henri Salvador cumulait les succès dans les hit-parades de notre pays. Henri Salvador, on l'écoute dans un texte de Boris Vian et accompagné par une formation dirigée par Quincy Jones. Voici Salvador dans « Moi, je préfère la marche à pied ».

fille du calendrier dans June in January. Je dis la fille du calendrier parce que c'est sur la pochette de cet album qu'on voit Julie London dans 12 poses différentes, chacune légendée par un mois de l'année. À l'instant, Delicate, c'est-à-dire le nouveau Terence Trent D'Arby, un morceau qui tente à prouver que TTDA est l'un des artistes les plus talentueux apparus ces dernières années dans le domaine de la black music. Voilà, ce numéro de Noir et Blanc, ça

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Radio Variété Découverte, Lotti. Elle écrit et compose avec deux amis d'enfance son premier EP en 2021 et son premier album en 2024. Voici le premier titre de son album prévu en 2026, Atterrissage.

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1: 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L'un des rares tubes en allemand qui a fait le tour du monde le doit au groupe Nena. C'est l'histoire de 99 ballons gonflables dans le ciel qui vont provoquer une guerre mondiale. Nous sommes en 1983. Les USA et l'ex-URSS sont en surenchère d'armement. Cela fait réagir tous les pacifiques dans le monde. Cette chanson est une moquerie de ces pays qui sont prêts à déclencher une guerre pour 99 ballons dans le ciel. Les États-Unis croyant que c'est une attaque de l'URSS et inversement. 99 Love Ballons, chanson classée en tête des hit-parades en Europe en 1983.

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2: Salut à toutes.
3: Et salut à tous.
2: Nous voici de retour pour un nouveau voyage.
3: Un voyage à travers les plus beaux hits des années 70, 80, 90 à aujourd'hui.
2: Et nous allons plonger dans l'année 1977.
3: Et Marie Laforêt nous chantait « Il a neigé sur Yesterday ».
2: Chanson culte, sortie en 1977, « Il a neigé sur Yesterday » est une chanson hommage aux Beatles, interprétée par l'égérie des années 60, Marie Laforêt.
3: Dont l'air rappelle les tubes anglo-saxons imparables de l'époque.
2: Oui, oui, le texte fait d'ailleurs astucieusement en référence au titre phare des 4 garçons dans le vent tel que Yesterday.
3: Donc nous allons l'écouter, Marie Laforêt, mais restez avec nous, nous enchaînerons tout de suite après avec une actu des années 70. Il a neigé sur Yesterday.
2: C'était beau ça.
3: Très belle chanson.

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1: En 1978, il va se passer un truc.
2: En janvier, très exactement,
1: le 19.
2: Oh, bah, c'est bien. T'es bien renseigné, David.
3: Oui, bon, on a une petite fiche, hein, heureusement.
2: Dernière coccinelle européenne. 16 200 000 exemplaires. C'est sur ce chiffre que la fameuse coccinelle sort des usines Volkswagen à Wolfsburg,
3: oui,
2: en Allemagne.
3: Voilà, elle sera la dernière à être fabriquée en Europe. La production, selon le modèle original, continuera au Mexique et au Brésil.
2: Au total, près de 20 millions d'exemplaires ont été vendus depuis sa création en 1938.
3: Alors en janvier 98, une version modernisée de la Cox fera son apparition aux États-Unis. Ça s'appellera la New Beetle.
2: La New Beetle.
3: Voilà. Après, bon, je sais pas, il me semble qu'elle est ressortie en France récemment.
2: Oui, assez récemment, je crois, puisqu'on en voit pas mal, les coccinelles.
3: Oui, c'est vrai que c'était des très jolies voitures. Hein. Il y avait même un film là-dessus. Tu te rappelles de ça?
2: Oui, il y avait un film. Oui. J'étais en train de réfléchir. Là, mais... Allez, Funky Town.

0: Ça me rappelle les auto-tamponneuses.
1: Ouais.
0: Oui, parce que quand j'étais petit, j'allais dans les auto-tamponneuses et j'entendais cette chanson. Funky Town, chanson du groupe disco-funk Lips in C, écrite par Steven Greenberg, enregistrée en 1979 et sortie en 1980.
1: Ouais, un single extrait de leur premier album. Il s'agit du principal succès du groupe, oui. Parvenu en tête des hit parades internationaux et certifié disque de platine. Oui. Plus de 2 millions de singles vendus.
0: Incroyable. Les paroles chantées par Cynthia Johnson évoquent une ville imaginaire nommée Funky Town, où elle aimerait se rendre et qui lui conférerait une sorte d'énergie pour bouger et danser continuellement.
1: Formidable.
0: Ah, c'est très bien comme truc. Hein. Oui, c'était sympa. On continue en musique avec l'arrivée d'un truc. Là, d'ici quelques petites secondes, vous restez avec nous.
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1: Alors dans quelques instants, nous allons redécouvrir une vieille page de réclame. Mm-hmm. Mais d'abord, tour sur l'année 1986.
0: Ah, une chanteuse.
1: Oui, une chanteuse, oui. Qui s'appelle Caroline Loeb.
0: Oui, oui, oui.
1: Et qui nous chantait, c'est la Watt.
0: Oui, elle nous susurrait ça à l'oreille. Le Loeb de l'oreille, d'ailleurs. C'est une actrice animatrice de radio, hein, chanteuse et metteuse en scène. Sans oublier qu'elle était parolière également. Elle est l'interprète de ce tube des années 80. C'est la Watt, mise en musique par Philippe Chani.
1: Mais elle a écrit les paroles de C'est la Watt avec Pierre Grillet.
0: Oui.
1: Voilà.
0: Oui, tu le connais. Hein. Bah oui, ouais, forcément. Je suis un producteur, oui. Également.
1: C'est écouter. La Watt que je préfère.
0: Ah, mais tu te rappelles de l'air, dis donc.
1: Mais hein? Oui, je me rappelle de l'air. Ah, oui, bien sûr. Caroline Loeb.
0: Allez, on parlera couscous se piquer. Hein, on avait dit.
1: Oui.
0: Oui. C'était pour rire.
1: Mais c'est la Watt que je préfère.
0: Bon, d'accord. Chacun son truc.

0: Viande.
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0: Soupiquet. C'est comme une fête qui se mange entre amis.
4: C'est comme Maxi Top. C'est comme une fête qui s'écoute entre amis.
5: Ah, je l'adore cette pub. Voilà.
4: Couscous. Je sais pas si aujourd'hui on pourrait encore les enregistrer, les diffuser. Bon, on le fait parce que bon, ça existait.
5: Hein, oui, ça existait. Bah, oui. Effectivement.
4: Voilà. Et c'était du Göttener. Tiens, pour ouvrir la parenthèse et la refermer, puisqu'il a enregistré quand même pas mal de publicités.
5: Ouais, voilà. Et puis toujours aussi déglinguées les unes que les autres.
4: Oui, assez original quand même. Oui.

0: On va parler d'un groupe, non, c'est
1: oui,
0: ça?
1: Oui, oui, il s'appelle College.
0: College. Mm-hmm. Et oui, c'est sorti en 1983. Ah, le oui. titre, c'est
1: Get in Touch with Me.
0: Le premier album de College, publié en 1981 par.
1: Oulala, par Solar Records, qui était baptisé Do You Like Your Music, a été produit par The Whispers, ceux qui chantaient And the Beat Goes On, voilà, il y a quelques années.
0: Le ouais. succès est arrivé avec la sortie de Roméo et Juliette.
1: Absolument, voilà, College, un très très grand groupe funk qui a cartonné dans les années 80.
0: Alors surtout ne zappez pas, après College, on revient très vite avec les séries télé qui nous ont marqués dans les années 70 et 80.

0: Ferme les yeux, écoute et souviens-toi. Ces séries télé ont bercé tes après-midi et soirées canapé.
1: J'ai regardé la télévision, Bernard Gollet le samedi après-midi sur la Une.
2: Et moi, comme dit le jingle, je ferme les yeux, donc je vois plus rien, je sais pas ce que je dois dire.
1: D'accord, on va parler du Nom de la Loi, par exemple.
2: Le Nom de la Loi, oui, c'était une série télévisée américaine de 94 épisodes. Mm-hmm. Là, j'ai ouvert les yeux.
1: Hein. Ah oui,
2: de 26 minutes, et c'était en noir et blanc avec l'acteur Steve McQueen, rappelle-toi.
1: Oui, il avait le rôle de Josh Randall.
2: Voilà, et en France, il y a eu une diffusion en mai 1963 déjà, sur RTF Télévision, comme on l'appelait en temps, puis ensuite sur l'ORTF dans les années 70.
1: L'histoire,
2: alors c'était quoi l'histoire?
1: La série raconte tout simplement les aventures de Josh Randall, chasseur de primes dans le Far West.
2: Exactement.
1: Armé de sa redoutable Miles Rake, une Winchester calibre 44-40 modèle 1892, à crosse et canon scié. Je sais pas si tu te rappelles, on le voit marcher comme ça.
2: Exactement.
1: Et puis arracher les wanted.
2: Exactement, et tout ça en noir et blanc.
1: Ah oui, c'était dans la Une est à vous.
2: Il y a eu...
1: Oui, je me rappelle de ça, bon, c'est vrai.
2: Il y a eu également Les Envahisseurs.
1: Ah, avec David Vincent.
2: Ouais, une série télévisée de science-fiction américaine en 43 épisodes de 48 minutes. En France, la série était diffusée à partir de septembre 1969 sur la première chaîne, appelée à l'époque ORTF, puis reprogrammée de nombreuses fois par la suite entre 1973 et 1987 sur TF1.
1: Oui.
2: Repris également en 2004 sur Paris Première.
1: Voilà, l'histoire, c'était tout simplement celle de David Vincent, architecte et témoin de l'atterrissage d'une soucoupe volante. Depuis cette nuit-là, il ne cesse de convaincre ses semblables de combattre ces extraterrestres qui ont le petit doigt relevé, tu sais, l'auriculaire, légèrement décalé, et ils infiltraient insidieusement la Terre afin de la coloniser. Les envahisseurs, c'était ça. Les envahisseurs, ils mettaient même les gens dans des espèces de tubes comme ça, ils les détruisaient, ils avaient des petits disques qu'ils mettaient derrière la nuque, etc., pour les tuer. Et quand nous, on tuer les envahisseurs, c'était comme ça dans la série, ils brûlaient. On les voyait apparaître rouges et disparaître.
2: Eh ben dis donc.
1: Oui, c'était un truc.
2: Je me rappelle des choses.
1: Je l'adorais ce feuilleton.
2: Faudrait que je regarde.
1: Oui, c'était sympa comme tout. Allez, un peu de musique.
2: Oui, un peu de musique avec...
1: Avec un jingle d'abord.

0: Les deux clowns, j'allais dire, les deux clowns de service.
1: On fait des bêtises aujourd'hui.
0: Alors, on va parler d'un DJ.
1: Oui,
0: non, c'est ça.
1: Oui, c'est Watibé et Big Ali qui vont produire un titre qui s'appellera Watibé, tout simplement.
0: Watibé.
1: En 2012. Watibé et Big Ali vont chanter Watibé, tout simplement.
0: C'est presque pas compliqué.
1: Non,
0: c'est une chanson donc du DJ et rappeur américain Big Ali.
1: Voilà.
0: En duo avec le label Watibé. Représenté par.
1: Et représenté par Dry, Black et M, sans oublier Dead You. Voilà, le single va sortir en décembre 2012, on l'entend en arrière-plan, sous le label Madison.
0: Il fera un carton en France et en Belgique.
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0: C'est déguisé, t'es quoi?
1: C'était dur à trouver. Parce que, et en plus, j'aime beaucoup. C'est Jean-Michel Karadec.
2: Oui.
1: Qui chantait Ma petite fille de rêve.
2: Voilà, Jean-Michel Karadec est un auteur, compositeur, interprète français, né le 20 septembre 46 à Morlaix et décédé le 29 juillet 81 à Rambouillet dans les Yvelines dans un accident de la route lors d'une tournée France Inter. L'accident, c'est sa CX qui va s'encastrer dans un poids lourd, tout simplement.
1: Ah bon? Ouais. Et je viens d'apprendre en fait, parce que j'étais persuadé qu'il était encore vivant. Mmh. Il était notamment connu et auteur des chansons Ma petite fille de rêve qu'on vient d'écouter.
2: Oui.
1: La colline aux corallines.
2: Oui.
1: Il également. Ça, ça me rappelle quelque chose. Ou encore Ma Bretagne quand il pleut.
2: Très belle chanson, hein, que celle de Jean-Michel Karadec.
1: Ouais, il a eu une carrière assez courte, hein, puisqu'il est mort jeune quand même.
2: Ah oui.
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0: continue en musique avec l'arrivée de DJ Antoine.
1: Oui, ma chérie. Ouais.
0: Et le titre, c'est Ma Chérie, une chanson du DJ suisse, donc DJ Antoine, sorti en 2011 sous le label Condor Records, en collaboration avec le DJ serbe The Beat Shakers.
1: Extrait de l'album Welcome to DJ Antoine.
0: La chanson a été écrite par Maurizio Pozzi, Fabio Antoniali, Antoine Conrad, Boris Kragic et Denis Kragic.
1: Voilà, ouais, il y en a eu du monde, hein.
0: Oui, oui.
1: Ma Chérie est produite par DJ Antoine. Le single rencontre le succès en Europe, dans le top 3 des hit parades en Autriche et en Suisse.
0: Oui.
1: Également numéro 4 en Italie. À noter que le single se classe numéro 1 des clubs en France le 4 mai.

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1: Nous allons plonger dans l'année 82, le 27 juillet.
2: Oui, et l'homosexualité n'est plus un délit en France. Mm-hmm, c'est très récent, en fait.
1: Oui, oui, oui, aujourd'hui, le mariage gay existe, il n'y a pas de souci, on peut...
2: Oui, mais... sur une proposition du ministre de la Justice, qui était à l'époque Robert Badinter, l'Assemblée nationale vote pour la dépénalisation de l'homosexualité, parce que c'était interdit.
1: Ah oui, d'accord.
2: C'est ça ?
1: Voilà, d'accord. L'homosexualité, oui, ne sera plus considérée comme un délit, donc mieux, elle sera même retiré de la liste des maladies mentales de l'OMS, tu te rends compte?
2: Oh là là, c'est incroyable.
1: L'Organisation Mondiale de la Santé, mais seulement 9 ans plus tard, donc en 91.
2: Eh bien dis donc, c'était voilà. Une maladie mentale à l'époque.
1: Ouais, hein. Alors jusqu'en 91, c'était considéré comme une maladie mentale, et aujourd'hui on se demande comment les hommes et les femmes ont pu qualifier ce droit à la différence de maladie.
2: Ah, quelle connerie, hein.
1: Ah oui, c'est incroyable. Alors on va continuer en musique maintenant, mais pas tout de suite, parce que là, on va essayer de partir un peu sur de la bonne humeur.
2: Oui, de la bonne humeur, et oui, toujours avec...
1: C'est marrant, hein, quand même.
2: Avec notre ami Martial Ravenel,
1: oui,
2: qui nous offre sa pensée du jour aujourd'hui, et il va imiter Monsieur Bouvard.
1: Puisqu'on parle de conneries,
2: hein, bah voilà,
1: allons-y.

0: Faculté de médecine et de pharmacie, il est communément admis que des comprimés ne sont pas systématiquement des imbéciles diplômés.
1: Des comprimés.
2: Hein, des comprimés. Voilà, merci Monsieur Bouvard, merci Monsieur Ravenel. On va continuer en musique maintenant avec l'arrivée d'un groupe qui s'appelle Gary's Gang. Le titre c'est Keep on Dancing.
3: C'est un single qui a été créé en 1979.
2: Oui.
3: C'est un groupe disco, hein, c'est ça?
2: Oui, oui, ils viennent du Queens, New York.
3: Leur premier album était leur plus grand succès. Restez avec nous, tout de suite après nous parlerons du concours Eurovision de la chanson année 1989.
2: Ah, ça va être cool ça.
3: Oui.

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1: Ça va se passer où alors en 89?
2: Ça va se passer à Lausanne, en Suisse.
1: Au pays du chocolat.
2: C'était en 1989, c'était la 34e édition du concours.
1: D'accord, il fut remporté par la Yougoslavie.
2: Oui, avec le groupe
1: Riva.
2: Riva, oui, et la chanson Rock Me.
1: Voilà, interprétée par Riva, ça va faire un tabac, tu vas voir.
2: Le Royaume-Uni terminera deuxième et le Danemark troisième.
1: Et l'actu ciné cette année-là?
2: Alors, il y a eu pas mal de films qui ont cartonné, notamment Redman,
1: oui.
2: Indiana Jones et la dernière croisade.
1: Ah oui, très beau
2: film. Il y a eu également Retour vers le futur 2.
1: D'accord.
2: C'était la deuxième édition, donc.
1: Oui, oui. Clin d'œil aux années 80, toujours, ces trucs-là. Hein.
2: Ensuite, il y avait Oliver et compagnie.
1: Oui.
2: Ça me dit rien.
1: Ah si, c'est un très très beau film aussi. Ouais. On en parlera plus tard,
2: et
1: peut-être.
2: Et puis, il y a eu un poisson nommé Vanda.
1: D'ailleurs, je me rappelle qu'un monsieur, dans les infos insolites, qu'on aurait pu peut-être se extraire un jour, est mort de rire en ayant regardé ce film, par exemple.
2: Ah bon?
1: Oui, je me souviens d'une petite
2: anecdote
1: comme ça qui était passée.
2: Ouais.
1: Mais bon, nous sommes dans le concours Eurovision 89
2: et nous allons écouter
1: En Suisse, à Lausanne. Nos amis yougoslaves, à l'époque, parce qu'il y avait la Yougoslavie, maintenant ça n'existe plus, la Yougoslavie. Hein.
2: Et la chanson, c'est Rock Me.
1: Voilà, et c'est Riva qui chante.
2: Que je le dise en Suisse.
1: Ouais, bah si.
2: Rock

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2: Je suis pas d'accord avec les démolisseurs des fois, moi.
3: Oui, moi non plus, parce que l'histoire que je vais vous raconter est très récente d'ailleurs. Elle se passe au Texas en décembre 2015. Mmh. Il faut savoir que la maison de Madame Lindsay Diaz a été sévèrement abîmée après le passage d'une tornade. D'accord. Donc la maison devait faire l'objet de travaux pour redevenir habitable. Mmh. Seulement, c'était sans compter sur une grosse boulette d'une entreprise de démolition mandaté pour détruire une maison située à quelques rues de celle de Madame Diaz.
2: D'accord, pourquoi ? Qu'est-ce qui s'est passé ?
3: Le numéro de l'adresse était identique, numéro 7601 pour être exact, sauf le nom de la rue. Problème de cartographie, diront les responsables de l'entreprise de démolition. Résultat, la maison de Madame Diaz a été complètement rasée.
2: Alors qu'elle aurait pu être simplement réparée.
3: Bah voilà, tout simplement. Alors Madame Diaz a été prévenue au téléphone par sa voisine, mais le temps d'arriver sur les lieux, la maison avait complètement disparu.
2: Ah ben dis donc, et là c'est tous les souvenirs qui disparaissent aussi.
3: Donc elle était abattue, c'est le cas de lire, par cette
2: normal.
3: Démolition.
2: Ça se comprend.
3: Lindsay Diaz explique devoir désormais se battre avec la compagnie d'assurance de la société de démolition pour obtenir un préjudice lui permettant de reconstruire une maison. Alors bon courage à elle.
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2: Et quel coup de cœur, parce que là on va s'écouter un truc que j'adore.
3: J'adore aussi, oui, c'était en 1982.
2: Oui.
3: C'était Indochine qui nous chantait L'Aventurier.
2: Voilà, qui fut le premier grand succès du groupe, hein, et souvent cité par les fans du groupe Indochine comme la référence principale.
3: Elle évoque l'univers de Bob Moran, mentionnant des personnages
2: Bill Valentine, Miss Young Yang, et des titres de ses romans tels que La Vallée Infernale, L'Ombre Jaune ou La Terreur du Manicouagan, par exemple.
3: Il fait aussi implicitement référence à d'autres romans, tels La Couronne de
2: Golconde.
3: Oui. Sauvé de justesse par
2: des crocodiles. C'est dans la chanson.
3: Ah oui,
2: sauvé
3: d'accord.
2: De justesse, des crocodiles. Je sais pas si tu te rappelles.
3: Non, pas trop.
2: Je chante faux, hein, attention. Hein.
3: Le single a été vendu à 500 000 exemplaires.
2: C'est énorme.
3: Surtout, restez avec nous tout de suite après. On décortique pour vous l'origine d'une expression populaire.
2: Et ce sera quoi ?
3: Ce sera être du même bord.
2: Allez, c'est parti.
3: On est du même bord.
2: Bien sûr, L'Aventurier 1982. Un de

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1: Donc l'expression, c'est être du même bord.
2: Être du même bord.
3: À bâbord, à tribord.
2: Ah, tu le fais bien, David.
3: Hein. Allons-y.
2: La signification. La signification, c'est être du même côté, même opinion, même clan, même parti.
3: Même sexe.
1: Par exemple aussi.
2: Non, j'espère que je vais y arriver.
1: Oui, je vais je vais t'embêter là. Ah, je crois que je vais t'embêter. Ah oui, oui. Ouais. Non, allons-y. Sérieusement.
2: Alors, il faut savoir que c'est apparu au XVIIe siècle. Cette expression nous vient de l'ancien sens du terme de marine bord.
1: Ah d'accord.
2: Qui désignait le navire.
1: Oui, ça, je m'en doutais un peu. Et il fait allusion également à l'étroite solidarité qui unissait les marins.
2: Les voyageurs ou soldats embarqués.
1: Ah d'accord, ça, je savais pas.
2: Oui, pour protéger le navire.
1: D'accord.
2: Et par la même occasion, leur vie face au péril, tempête ou attaque.
1: D'accord.
2: Embarqués dans une même galère, ils oubliaient leur rang, leur fonction première, pour tous œuvrer dans un même sens. D'où l'image aujourd'hui étendue à un sens plus large et principalement celle-ci, donc être du même bord.
1: D'accord, d'accord.
2: Alors David,
3: alors
2: on est du même bord ou t'as viré de bord?
1: Alors non. Moi, je pense qu'on est toujours du même bord. Hein, et le bon bord, le bas bord.
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1: On va s'écouter le souvenir.
2: Et en l'ouvrant grand, la boîte à souvenirs, oui. Avec un monstre.
1: Oui,
2: un Schmoll. Schmoll, ouais. C'est Eddie Mitchell, c'est énorme.
1: C'est fabuleux.
2: La carrière qu'il a faite.
1: Voilà, il a même été présentateur d'une émission télévisée sur le cinéma.
2: Oui, parce qu'il est.
1: Il a été chanteur cinéma. Dans Les Chaussettes Noires. Et puis après, il a chanté en solo pas mal de grands, grands tubes. Hein.
2: Oui, puis là, on va écouter Couleur Mentalo.
1: Oui. Mmh. Oui.
2: C'est une chanson écrite et interprétée par le chanteur. Eddie Mitchell, donc, sur une composition de.
1: Ah,
2: c'est difficile à dire.
1: Eddie Mitchell et de Pierre Papa Diamandis. Voilà, on y arrive.
2: Elle figure sur l'album
1: Happy Birthday.
2: C'est sorti en 1980.
1: Oui, et donc Eddie Mitchell, Couleur Mentalo, c'est une très belle chanson qui fait un petit clin d'œil à une jolie nana dans un bar. Il sirote un très. Non, mais c'est vrai, un diabolo au menthe.
2: Bah oui, c'est ça.
1: Et elle a des yeux Mentalo en plus. Elle est très jolie. Voilà.
2: Bah, tout est à l'eau.
1: Ouais. On s'écoute ça. Ouais. On n'a pas fini de se marrer, hein. Je crois.
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0: Eddie Mitchell, c'était bien comme chanson.
1: Ah oui,
0: ça cartonnait ça.
1: J'adorais, je molle. Maxi Top se termine déjà.
0: Merci de nous avoir suivis.
1: Rendez-vous très vite pour un nouveau numéro de Maxi Top.
0: En attendant, bah, plein de bonnes choses et bonnes choses à vous.
1: Alors ciao, ciao.
0: Oui.
1: Et salut, salut.
0: Voilà, gros bisous.
1: Gros bisous.
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Nous sommes maintenant en janvier 1974. Le grand orchestre de Jean-Claude Petit, avec Claude François en compagnie de Nana Mouskouri. Ils interprètent certains de leurs grands succès, ainsi que quelques standards internationaux.

Mars 1973, guitare et contrebasse avec Maxime Le Forestier en compagnie de Georges Brassens. Ils reprennent en duo une chanson de Georges Brassens.

Serge Gainsbourg, entouré de Sylvie Vartan et Jane Birkin, en décembre 1972. Ah, quelle sale gueule!

Liane Folly et Michel Legrand, en mai 1993, avec un orchestre de 40 musiciens, ils reprennent ensemble leur plus grand succès. Ça sera leur unique duo.

Pour terminer ce duo inédit, une chanson en anglais, Song Song Blue, avec Johnny Mathis et Sacha Distel, en février 1972.

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Oh non, non, non, on ne va pas partir à l'heure où je vous dis bonjour et bienvenue dans cette nouvelle édition de Succès et Souvenirs des années 70, 80 et 90 du siècle dernier. 70 plus 80 plus 90, cela fait bien 240, notre total est donc de R240 et c'est donc Denis pour vous accompagner pendant cette toute petite heure avec ses souvenirs, ses succès aussi, puisque en 1977, eh bien cette chanson Partir, Julien Clerc devait la chanter en duo avec Sylvie Vartan dans l'album Dancing Star, un texte écrit pour l'occasion par Jean-Loup Dabadie et qui sera enregistré en duo, bien en 1977, mais au final Julien Clerc est remplacé par Michel Sardou. Julien enregistre donc cette version solo de Partir qui est un succès. La version avec Sylvie Vartan, elle ne sera disponible que dans l'intégrale de 1993. Voilà donc pour une petite histoire autour de ce succès de Julien Clerc. Nous aurons notre série Piste de danse aussi, toujours sur les trois décennies 70, 80, 90. Mais d'ici là, eh bien, un oublié des années 80, plus exactement la face B d'un 45 tours à gros succès en 1987-88. Ça a été enregistré en 87. C'est sur l'album studio Le Grec qui est paru, lui, en 1988. Face B donc de Quand je t'aime de Didier Barbelivien avec Monsieur Demis Roussos qui nous évoque les oiseaux de sa jeunesse. Une vie.

0: c'est avec cet extrait de l'album Daydream, enregistré en décembre 1994, mais sorti en août, fin août 1995, que nous refermons la première partie de ce R240. Vous aviez reconnu Mariah Carey, qui a co-signé ce Fantasy avec Dave Hall, une chanson qui reçoit beaucoup de critiques positives. Seconde chanson dans l'histoire du magazine Billboard à débuter en première place du Hot 100, je vous le dis à la française, comme ça vous allez comprendre. Et c'est la première d'ailleurs pour une femme, elle y reste 8 semaines. Immense succès dans le monde, numéro 1 en Australie, au Canada et en Nouvelle-Zélande, top 5 en Belgique, Finlande, France ou Royaume-Uni. Voilà, pour dire quelques mots donc de ce Fantasy de Mariah Carey. Dans quelques instants, on débute la deuxième partie et avant d'entrer sur la piste de danse, c'est Patrick Juvet qui nous annonce qu'il va se marier. Si, si.
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Il représentait son pays, la Suisse, au grand concours Eurovision de 1973. Il se déroulait au Luxembourg. Et avec cette chanson « Je vais me marier », Marie-Patrick Juvet classe son pays 12e sur 17. Notez que c'est Anne-Marie David qui gagne pour le Luxembourg, justement, pays organisateur avec le célèbre « Tu te reconnaîtras ». Quant à la France, cette année-là, elle termine 15e ex aequo et donc avant-dernière avec Martine Clémenceau, celle-là même qui chantera avec Claude François un peu plus tard, quelquefois, pour un énorme succès d'ailleurs. Allez, un petit peu de blues maintenant, avant de se préparer à rejoindre notre piste de danse de R240. On est en 1981 et c'est Michel Jonas qui fait swinguer les mots. Peut-être un des plus premiers grands succès de Michel Jonas avec ce titre. Même si en 1977 il avait déjà chanté du blues, il dédie ce joueur de blues à Claude Nougaro. Tu plais, t'emballes et tu frimes, ou t'attends la mort et tu trimes. Le blanc qui chante Toulouse, le noir qui chante I was born Toulouse. Voici Michel Jonas dans R240.

Bon, y a-t-il véritablement grand-chose à dire sur Frédéric François et sur Est-ce que tu es seul ce soir ? C'est la tradition de ce chanteur pour femme qu'est Frédéric François. Tout ce qu'il dégage de romantisme, Est-ce que tu es seul ce soir, 1990-1991, cela marquera la fin de la collaboration de Frédéric avec Tréma, où il côtoyait Hervé Villard, Sardou, Enrico Macias. Dans les années 90, il lance sa maison de disques et son propre label MBM Records, qui sera inauguré en fait en 1993 avec l'album Tzigane, donc après la sortie de Est-ce que tu es seul ce soir. Il est temps maintenant pour nous, dans R240, eh bien de rejoindre les pistes de danse. Un grand succès dansant des années 70, un autre des années 80 et un dernier des années 90. Voilà le programme qui vous attend dans les minutes qui viennent. On est à la fin des années 70, forcément. 1978 avec Eruption, un groupe britannique qui sort une reprise disco d'un titre signé Anne Peebles. Et avec ce titre, il atteint la 6e place du Hot Dance Club Songs, l'un des classements du Billboard américain. C'est le plus gros succès du groupe et le premier aussi. Gros succès de Eruption avec I Can't Stand the Rain, 1978, donc sorti le 23 janvier. Nous poursuivrons avec l'année 1986 en France et des partenaires particuliers qui recherchent des partenaires particulières, oui. Et les années 90, on fera une reprise d'une chanson qu'avait aussi popularisé Dalida, Almaya Salama. Prêt pour la

La toute fin des années 90, donc avec cette reprise de Salma Ya Salama, Holy Allah, par le groupe Alabina, né de l'alliance entre la chanteuse Ishtar et du groupe Los Niños de Salama. Mais la chanson, je vous l'ai dit, est une reprise popularisée par Dalida en 1977, mais originellement de 1919. C'est Syed Darwish qui la compose, avec un thème qui évoque la nostalgie des Égyptiens exilés, leur sagesse, leur persévérance dans la richesse comme dans la pauvreté et leur quête de paix. Voilà pour ce qui est de ce Salma Ya Salama. Allez, on enchaîne tout de suite avec le dernier titre de cette deuxième partie de R240. Et on va s'arrêter en 1976 avec une adaptation par Delanoë de Ride the Lightning du sud-africain John Congos, un ingénieur du son qui dirige à Londres le studio 24, là où enregistrait entre autres Alain Chamfort ou Gérard Blanchard, créateur d'un grand nombre de tubes dans les années 70. Et puis selon le guide du tube de notre ami Marc Toesca, eh bien, cette histoire a été inspirée à Delanoë par le texte d'un livre qui l'avait impressionné dans sa jeunesse, Qu'est-ce qui fait courir Sammy, l'histoire de la réussite d'un jeune homme de Brooklyn. Voici Qu'est-ce qui fait courir les blondes, 1976, Sylvie Vartan, dont on parlait tout à l'heure avec Julien Clerc.

Ah, c'est un bassiste qui a composé ce morceau, cette chanson qui a été un succès international en 1983, surtout en France. Hein, très très beau parcours pour ce Baby Jane de Rod Stewart qu'il a écrit et composé avec Jay Davis et que l'on retrouve sur l'album Body Wishes, les envies du corps. Rien que ça, 1983 donc pour débuter cette dernière partie de R240. Tout de suite, on aurait pu le classer dans les succès, mais aussi dans les oubliés des années 90, et puis dans les reprises, parce que le titre original, eh bien, date de 1972-73. C'est sur le même album que Chanson sur ma drôle de vie, ou Comme je l'imagine, Une nuit sur son épaule. Une chanson écrite par Véronique Sanson pour Stephen Stills, le rocker américain qu'elle a rencontré et dont elle est tombée follement amoureuse. Elle l'épousera d'ailleurs en 1973. Lorsqu'elle se séparera d'avec Michel Berger, elle aura un fils également. Et puis, près de 20 ans après ce premier enregistrement en studio, eh bien, nouvelle vie et beau succès. Premier véritable grand succès pour ce titre. En 1994, c'est au Francofolie de La Rochelle qu'un duo est enregistré entre Véronique Sanson et Marc Lavoine. Le morceau devient la chanson de l'année 1995. Une nuit sur ton épaule. Véronique Sanson, Marc Lavoine, donc la version 1995. Et puis on se quittera justement avec un oublié des années 90. J'en viendrai vous en parler juste après.

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0: c'est un Belge qui referme ce rendez-vous et qui a fait un beau succès dans les années 90. Il a eu du mal, hein, parce qu'il avait commencé longtemps avant. Il avait même tenté l'Eurovision au début des années 80 sans succès. Il a failli renoncer et il a fallu que l'on vienne lui proposer l'adaptation de Delilah de Tom Jones et qu'on insiste un petit peu pour qu'il y aille. Et puis que ça donne en fait un coup d'envol à cette carrière avec Où va l'amour, Les soirs de solitude et 1992. À l'amour, à la vie, plus de 100 000 exemplaires vendus. L'Olympia aussi derrière. Et puis, dans la suite de sa carrière en 1993, cette très très jolie chanson, Les Jardins du Luxembourg, Les Amoureux du Luxembourg. Même Ivan Sevic, c'est son nom. Et c'est avec lui que se referme ce rendez-vous. R240, merci d'avoir additionné ses succès et souvenirs en ma compagnie. Même punition, même endroit. Bye!
1: Radio Variété Live aime Bloody Jenny Band, groupe de rock français, leur titre Screw Your Friend.

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0: De 1965 à 1995, Guy Lux a produit et présenté des émissions de variété très appréciées par les téléspectateurs et les artistes. Nous évoquerons la suite des années 70 avec Ring Parade et System 2, Top Club, puis les années 80 avec Cadence 3.

0: Et quand on quittait une télévision comme ça, on était heureux.
1: Nicoletta.
0: Que moi, maintenant, quand je vois la télévision, j'ai l'impression d'aller à une guerre. C'est comme si j'allais faire une petite guerre. C'est-à-dire, qui y aura? Comment ils vont me recevoir? Quelle ambiance il va y avoir? Combien de temps ça va mettre? Est-ce que je vais pouvoir entrer chez moi de bonne heure? Est-ce que je vais être bien filmé?
2: Je me sens pas à ma place dans une émission de variété.
1: Daniel Guichard.
2: Parce que peut-être on se marre pas beaucoup, quoi. Moi, j'aime bien quand on rigole. Aller à la télévision pour faire des émissions où on n'est pas obligé de vendre quelque chose, c'est sympa. Mais le seul problème, c'est que lorsqu'on fait des émissions, il faut que les retours soient là le jour où on en a besoin. Or, les retours n'étant pas là, il vaut mieux pas y aller.
1: Léla Milsik, une des coproductrices des émissions de Guilux.
3: Toutes les émissions de variété se copient. Ce sont des copies de ce qui a été fait. Les producteurs d'aujourd'hui, se servent des artistes, évidemment, qui font de la promotion. Mais la seule chose, la seule critique, si j'ose dire, que je pourrais faire, c'est que personne n'a rien inventé de mieux ou de plus que faisaient les Carpentiers ou Guilux.
4: Des concepts qui ont un certain monopole.
1: Frédéric François.
4: Ont pris la place. Et donc, on vous impose des choses. Et ces émissions de variété tentent à un peu s'estomper, à disparaître.
1: Le réalisateur de télévision, Abderrisker.
5: Quand il voyait ces derniers temps ce qu'on accepte aujourd'hui à la télévision, il avait l'impression d'être lui un esthète. Et ça, c'est le jugement qu'il portait sur la télévision de notre temps actuel. Lui, il savait qu'il était un esthète par rapport à la simplicité de son travail, à la beauté de sa propre vérité. Tout était artificiel et l'esthétisme, il se retrouvait dans sa manière d'être avec les gens qu'il présentait au public.
1: Daniel Guichard.
2: Il avait tout autour de lui une équipe, parce que on parle beaucoup de Guilux, mais c'est vrai qu'il y avait Jacqueline Dufaurès, il y avait Léla Milsik, c'est des femmes qui étaient derrière et qui ont fait les programmations et qui elles avaient un goût, certains sur le choix, de façon à ce que les émissions soient équilibrées, parce que quand on regarde des émissions de variété, il y avait tous les genres, mais les genres s'enchaînaient quand même, et ça passait vite et bien.
1: Nicoletta.
0: Moi, ce qui me plaisait chez Guilux, c'est que j'ai rencontré des gens comme ça, ils sont devenus des copains. Les Rolling Stones, les Alice Cooper, les stars américaines internationales à l'époque, elles étaient numéro en même temps que nous. On se retrouvait chez Guilux où s'en sent bien, pas de clivage, il n'y avait pas de racisme professionnel. Il n'y avait pas celui-là est ringard parce qu'il est vieux, celui-là il chante pas la bonne chanson qu'il faudrait, celui-là il a pas le style qu'il faudrait pour être estimé ou respecté. Ça n'existait pas, ça. C'est une différence de couleur musicale. On n'en parlait pas. Ça n'existait pas.
1: Mario Dalba, directeur artistique.
6: Quand on regarde les émissions maintenant avec le recul et qu'on s'aperçoit de la panoplie incroyable de gens qu'il a eu dans ces émissions, c'est tout à fait extraordinaire.
1: Le photographe Jean-Louis Rancurel.
7: Cette osmose entre des jeunes débutants et des artistes, voire des gens de métier confirmés, ça c'est la magie Guilux.
1: Stone.
8: Il y avait plein de chanteurs, d'animateurs, de comiques. J'ai rencontré Coluche grâce à Guilux, quelque part, à force d'attendre, comme on attendait, qu'on n'avait rien d'autre à faire, donc on finissait par se parler, discuter, alors que dans un autre cadre, on n'aurait sans doute jamais eu cette occasion-là, quoi. Et ça, c'est quelque chose que j'ai apprécié, du fait de pouvoir rencontrer des gens que j'admirais à l'époque, que j'admire toujours, et de pouvoir créer une amitié éventuelle, quoi. Grâce à Guilux.
1: Frédéric François.
4: On rencontrait tout le monde, en fait. Tout le monde était présent. C'était la fête. Les imprésarios étaient là. Les managers, les attachés de presse, tous les artistes. C'était inimaginable. Moi, je venais de ma petite Belgique, hein, comme ça. Je commençais ce métier. J'avais jamais vu autant de stars sur un plateau. C'était phénoménal. Et je comprends pourquoi toute la France, toute la Belgique, à mon avis, toute la Suisse était devant leur téléviseur scotché, parce que c'était des émissions grandioses. Tout le monde était là. C'était et tout style confondu et tous les tubes du moment, en fait. C'était pas seulement des concepts ciblés avec des inconnus, en fait. La maison, elle...

0: Les émissions
1: Daniel Guichard.
0: Qu'il y a depuis aujourd'hui, mais depuis un certain nombre d'années, elles sont en boîte, elles sont enregistrées. La technologie permet de faire plein de choses, donc elles sont un peu plus froides. Les spectateurs qui sont là viennent regarder comment on fait une émission de télévision. Ils viennent pas participer à une émission de télévision.
1: Hervé Villard.
2: Aujourd'hui, il existe d'autres émissions. Mais elles sont entrecoupées, elles sont montées, elles sont moins authentiques.
1: Nicoletta.
3: Les producteurs font des émissions, mes enfants, pour récolter des parts de marché et vendre le plus cher possible, grâce à l'écoute maximum qu'ils peuvent obtenir, les espaces publicitaires. Il n'y a pas de vocation artistique dans tout ça, même sur le service public.
1: Jane Manson.
4: Bon, moi, je estime qu'aujourd'hui, la télévision est 10 fois plus bas que à cette époque-là.
1: Suite à la privatisation de l'ORTF avec TF1, Antenne 2, TF1-3, de janvier 75 à juillet 76, Ring Parade et Système 2.

0: c'était moi,
1: Sim.
0: De temps en temps, je voyais un monsieur très grave arriver, ou une dame extrêmement sérieuse, en plein milieu des répétitions, et Guy Lux s'éloignait, j'entendais quand même des éclats de voix. Mais moi, c'était pas mon rôle de m'en mêler, je n'avais aucune participation dans ces productions.
2: Celui qui m'a prié de quitter la télévision, je peux le nommer parce que j'ai mon franc-parler, je le vois pas, je vous l'ai dit, c'est Pierre Desgroupes. Et le jour où j'ai rencontré le président Mitterrand, homme ô combien sympathique, qui m'a reçu 3 fois, alors qu'aucun président de droite ne m'avait jamais reçu une seule fois. Et il m'a dit, mais mon cher Guy Lux, c'est pas moi qui vous ai demandé de partir. C'est quelqu'un qui, comme beaucoup autour de nous, autour de vous, autour de moi surtout, court devant les roues. Et vous allez revenir.
3: Les chaînes, chaque fois, les écartaient peut-être, mais pour un petit moment, parce que il manquait. Parce qu'il savait très bien que les audiences que Guy a fait dans le temps, personne ne faisait. Il avait des audiences extraordinaires. Alors, il l'écartait pendant un moment et après, il le reprenait.
1: Frédéric François.
4: Toutes ces émissions avaient du succès. Donc, bien sûr, on a pu le virer une fois, mais on l'a repris. On l'a viré une deuxième fois, mais on l'a repris. On l'a viré une troisième fois, mais on l'a quand même repris. Et ça veut dire que ces émissions correspondaient au goût du public et que le public attendait, mais vraiment avec impatience, ces émissions. Moi, ma petite famille qui était en Belgique, on attendait ce jour avec impatience. Toute la famille était devant la télé et on regardait son émission de variété.
5: On est en public d'ailleurs.
6: Je suis très heureux de faire cette émission, mon cher Guy, parce que ça fait longtemps que j'avais envie de revoir ton retour sur nos écrans de télévision. Et je suis vraiment heureux que tu aies fait un retour magistral et grandiose comme tu as fait.
5: Voilà. Grâce à toi, il y a beaucoup d'artistes comme toi.
0: En ce qui concerne Guy Lux,
1: André Bézu,
0: je pense qu'il y a un immense vide. Un immense vide. Parce qu'il a réinventé en permanence la télévision, en la modernisant, en faisant de l'interactif, en mettant un jeu pour intéresser les gens. Il a tout inventé, absolument.
1: L'humoriste et comédien Olivier Lejeune.
7: C'était un inventeur, et un concepteur, et c'est peut-être ce qui manque maintenant. C'est que maintenant, on aligne des séquences, mais il n'y a plus une âme derrière. Il n'y a pas quelqu'un qui voulait s'amuser, séduire le public, le faire rêver.
1: Daniel Guichard.
8: Guy Lux, il aimait la variété, il aimait les jeux, il aimait les spectateurs, il aimait les téléspectateurs, il aimait les gens qui étaient avec lui, et ça transparaît, ça c'est très important. On peut pas faire des émissions dites populaires en faisant des brochettes et en mettant les gens les uns derrière les autres en disant on va prendre des noms, on va prendre des téléspectateurs et on va faire une émission. C'est difficile à réaliser.
1: Rick Azaray.
3: C'était vraiment un concepteur des idées et surtout parce qu'il avait le sens, ces sens populaires qui ne s'acquièrent pas par études, il faut l'avoir ici dans le ventre. Pour sentir, pour être en osmose avec le public et sentir, savoir qu'est-ce que le public va aimer, qu'est-ce que le public va suivre.
1: André Torrent.
9: Il y avait très très peu de chaînes de télévision, donc il y avait très très peu de moyens d'arriver devant les caméras. Alors, si on n'était pas dans les petits papiers de Guy Lux et Jacqueline Duforest, ou des Carpentiers, ou de Daniel Gilbert, bon, il y avait vraiment pas beaucoup de chances d'acquérir une certaine notoriété. En tout cas, il fallait faire une croix sur la télévision et espérer qu'une radio aide à vous faire connaître, ou alors il fallait faire ce que Jacques Brel disait, tu veux chanter, tu chantes.
1: Mario Dalba, directeur artistique.
10: Quand on regarde les émissions maintenant avec le recul et qu'on s'aperçoit de la panoplie incroyable de gens qu'il a eu dans ces émissions, c'est tout à fait extraordinaire.
1: Le photographe Jean-Louis Rancurel.
11: Cette osmose entre des jeunes débutants et des artistes, voire des gens de métier confirmés, ça c'est la magie Guy Lux.
1: Stone.
12: Il y avait plein de chanteurs, d'animateurs. J'ai rencontré Coluche grâce à Guy Lux quelque part, à force d'attendre, comme on attendait, qu'on n'avait rien d'autre à faire, donc on finissait par se parler, discuter, alors que dans un autre cadre, on n'aurait sans doute jamais eu cette occasion-là, quoi. Et ça, c'est quelque chose que j'ai apprécié. Du fait de pouvoir rencontrer des gens que j'admirais à l'époque, que j'admire toujours, et de pouvoir créer une amitié éventuelle, quoi, grâce à Guy Lux.
13: Il avait comme

0: Montez. Vous devriez en faire autant.
1: Je sais pas quoi d'ailleurs, enfin entre parenthèses.
0: Oui, vous me parliez de cinéma. Je n'ai pas eu le temps car je me suis mariée.
1: Ah bon?
0: J'ai été mariée
1: c'est
0: trois fois.
1: C'est inaperçu ça.
0: Et oui, c'est inaperçu. Pour moi aussi parce que je suis encore jeune fille. Je ne sais pas ce qui s'est produit.
2: Les sketchs étaient la plupart du temps de moi, puis d'autres amis aussi qui écrivaient pour moi. Et Guy Lux était simplement le producteur de la baronne, quoi. C'était son macro, en somme.
3: Voici Prague, une chanson écrite, interprétée au piano et chantée par Rika Zara.

0: il était de très très mauvaise foi.
1: Ricazaraï.
0: Alors, il commençait, les règles n'étaient pas claires, il voulait absolument que ça fonctionne, mais c'était pas réglé vraiment comme il fallait. Et après, de mauvaise foi, il soutenut mordicus que, bon, alors, nous, on riait après, ses amis, ses vrais amis, on connaissait très bien que, finalement, que c'était un homme extraordinaire, avec un cœur d'or. On le regardait faire avec sa mauvaise foi et on riait. Et à la fin, quand on riait, quand on était décontracté, il a fini par rire lui-même de sa mauvaise foi.
2: Il était aussi comédien que de Funès. Quoi.
1: André Bézu.
2: Il avait la même mauvaise foi que de Funès.
3: Il mettait son grain de sel partout, bien entendu.
1: Sim.
3: Ah, toujours avec un peu, parfois, certaines mauvaises foi. Mais c'était plus drôle qu'autre chose, quoi.
1: Pascal Brunet.
4: En tant que producteur, c'était quelqu'un de surprenant. Il pouvait vous changer le conducteur d'une minute à l'autre. C'est-à-dire qu'on avait répété, il arrivait, il disait, non, on fait pas ça.
0: Disons qu'il se permettait pas d'avoir autant de mauvaise foi avec ses présentatrices femmes.
1: Ricazaraï.
0: Il râlait, mais il râlait plutôt de côté, comme ça, sans vraiment asséner ou crier ou insulter. Avec les hommes, c'était un peu plus rude.

0: tout le monde avait beaucoup de respect.
1: Olivier Lejeune.
0: Bourgui, il dégageait une amitié. Il pouvait être odieux avec certains, il pouvait avoir des colères, mais c'était un orage très rapide. Quand il avait une colère, c'était une tempête.
2: L'ambiance était très bonne. Il avait des coups de colère magnifiques.
1: Abderrisqueur.
2: Je dis magnifiques parce qu'elles étaient courtes. Il savait très bien qu'il fallait se ressaisir. Il redevenait souriant. Et ça, c'est formidable. Et ça, c'est l'époque où on travaille, n'est-ce pas? À l'extérieur du travail, c'était encore un autre
1: Le
2: homme.
1: photographe Jean-Louis
2: Bien sûr,
1: Rancurel.
2: il poussait ses gueulantes, mais je l'expliquais tout à l'heure. Il faut quand même dire que c'est vrai, on se retrouvait quand même les uns et les autres, de par sa magie à lui, on se retrouvait dans une sorte de réunion de famille.
3: Il était très perfectionniste.
1: Léla Mélissique.
3: Il fallait le connaître. Les gens, quand les techniciens travaillaient avec lui un certain nombre d'années, ils ont fini par le connaître, plus personne ne lui en voulait. Parce que lui, ce qu'il voulait, c'est que tout soit parfait.
1: Jane Manson.
4: Oui, il était assez coléreux, Guy. Mais je ne sais pas.

0: Sa colère, il me faisait pas peur dans sa colère. Il me faisait un peu sourire parce que moi, je comprenais qu'il voulait que ce soit professionnel. C'était pas toujours très, c'était comme vous avez dit, les techniciens à droite, rien n'était ensemble et il fallait qu'il aille parce que c'était en direct.
1: De temps en temps, évidemment, il y avait des petites planteries, des petites choses qui n'allaient pas à son goût.
2: Stone.
1: Et moi, je l'ai vu avec son assistante balancer toutes les fiches alors qu'elle avait passé un temps fou à les mettre en ordre, à tout écrire et tout ça. Et il lui avait tout jeté comme ça. Et la pauvre, elle pleurait, elle savait plus où elle en était.
3: Les colères de Guy Lux, mais il n'était pas le seul sur le plateau. Tout le monde gueulait à cette époque-là. Ça défoulait, mais le soir, tout le monde avait le sourire.
2: Hervé
3: Et
2: Villard.
3: pas le seul. J'ai vu des engueulades avec Claude François. Mémorable entre Guy et puis ils s'embrassaient le soir et parce qu'ils avaient fait une bonne émission.
2: Nicoletta.
4: Mais qu'est-ce qu'on rigolait? Ça nous détendait d'ailleurs. Quand il piquait ses crises, on se cachait pour rire. Les cadreurs, pareil, ils étaient morts de rire derrière leur caméra. Puis ils essayaient de garder leur sérieux.
2: Mario Dalba, directeur
5: Je l'ai vu balancer les bandes magnétiques des attachés de presse à travers le plateau en disant « J'en ai rien à foutre !» Tout ça, évidemment, le type courait comme un fou pour aller rechercher une autre bande parce qu'il y avait l'idole américaine qui allait venir chanter, enfin, des histoires.
1: C'est-à-dire que sur le moment, évidemment, il était tellement bouillonnant qu'il ne
2: Stone.
1: pouvait pas s'en empêcher, quoi. C'était quelqu'un comme ça qu'il fallait que ça éclate, quoi. Mais c'est vrai qu'après, il devait bien se rendre compte que finalement, il était peut-être allé un petit peu loin,
2: André
1: quoi.
2: Torrent.
6: L'ambiance était plus chaleureuse côté artistique que côté technique. Il y avait des éclats de voix, c'est vrai. Guy était colérique. Mais quand on a une équipe aussi lourde que celle d'un plateau de télévision à tirer derrière soi, à amener, à faire partager la même vision des choses, ça peut pas toujours bien se passer. C'est vraiment une équipe de télévision, c'est très très lourd.
7: Au départ, on est très très impressionné par ses
2: Rick
7: colères.
2: Azaraï.
7: Et il casse tout, et il dit que ce sera la fin, il va arrêter tout, etc. Mais après, quand on les connaissait, et après, quand nous sommes devenus amis, et on se met à sourire, on dit bon, il va faire son numéro, et après, il va se calmer, et après, on va commencer à faire du bon boulot.
2: Léla Milsik.
8: C'était un gémeau, hein, deux personnalités. D'un côté, vous avez un homme tellement gentil, tellement chaleureux, tellement adorable, et de l'autre côté, vous aviez l'homme qui a des responsabilités, qui travaille et qui s'énerve pour un oui, pour un non, qui explose, etc.
9: Guy Lux n'avait absolument aucune rancune.
2: Sim.
9: Il est comme tous les gens spontanés.
10: C'est un homme qui virait personne parce qu'il savait s'attacher
2: Abderrisker.
10: l'affection des gens.
9: C'était uniquement professionnel. On n'allait pas s'en vouloir pour ça parce que alors, on se serait plus parlé. Bon, on
2: Sim.
9: aurait arrêté tout spectacle.
2: Mario Dalba, directeur artistique.
5: Dès qu'il y avait moteur action, hop, tout le monde avait la banane et on était professionnel et on est là pour rigoler et passer du bon temps. Et il y a eu 1000 rigolades et 1000 engueulades épouvantables.
11: Ça fait partie un peu du folklore, ça, ces coups de gueule. Je crois qu'on retient de l'homme.
2: Frédéric François.
11: C'est quelqu'un d'extraordinaire, en fait.
12: Je suis toujours en admiration devant toutes ces vedettes, parce que je trouve qu'une vedette qui vient dans votre émission, c'est une manière comme une autre de vous rendre hommage. J'ai toujours sorti le tapis rouge parce que je trouve ça formidable. Qu'une vedette vienne chez vous chanter pour vous rendre service, après tout. Elle sera en service aussi, c'est vrai.
7: Comme lui,
2: Rick Azaraï.
7: S'est exposé. Il voulait que ces artistes s'exposent de la même manière. Il voulait qu'on plonge tout ensemble dans le direct. Donc, il n'aimait pas les maisons de disques qui s'en foutaient royalement du fait qu'il y a un direct, qu'il y a un événement, qu'il y a quelque chose d'intéressant, d'intense qui se passe. Les maisons de disques qui voulaient promouvoir uniquement le produit. Guy Lux, il n'y avait pas de produit pour lui, il y avait des artistes et le direct.
12: Il s'engageait à fond. Il s'engageait sur 5, 6, 7, 10 chansons quelquefois, comme fut le cas de Brel et de Fernandel et des gens comme ça, en direct avec un grand orchestre. C'est fini ça. C'est fini. C'était un vrai spectacle.
9: Guy ne jugeait pas.
2: Hervé Villard.
9: Ne jugeait pas les artistes. Il les recevait et il savait les accueillir chez lui. Et il savait surtout les mettre en valeur et les présenter.
10: Que l'artiste le respectait aussi. Et ça, c'est important.
2: Abderrisker.
10: C'est important. Il respectait les artistes. Il leur a trop prouvé qu'il les respectait pour que eux, en retour, ne le respectent pas.
6: Il attendait beaucoup.
2: André Torrent.
6: Des gens avec qui il travaillait. Alors, les artistes, il les respectait, il les aimait. Il en avait besoin aussi, d'ailleurs, parce qu'il essayait de faire les plus beaux génériques possibles. Il était un peu plus exigeant et un peu plus dur avec les équipes, parce que les équipes, malheureusement, il ne les avait pas toujours choisies.
4: C'était un homme tout à fait amène,
2: Nicoletta.
4: Très sympathique, vrai, quand il rouspétait. Il n'était pas hypocrite, Guy Lux, c'est ça que j'aimais beaucoup chez lui.
0: C'était quelqu'un de...
2: Jane Manson.
0: De vrai. Et ça, c'est... je peux pas dire ça de tout le monde.
10: Guilux est un homme...
2: Abderrisqueur.
10: Que Dieu le garde et il nous voit de là-haut. Merveilleux. Merveilleux. On trouve... Ils sont rares, les gens, comme Guilux, dans notre métier.
2: À partir d'octobre 1978 jusqu'à fin 1980, Top Club.

0: On a toujours l'impression de voir Guy Lux, je pique des colères, je fais machin. Mais c'était pas ça du tout, Guy. Guy, c'était un,
1: Pascal Brunner.
0: C'était un papa pour tous les artistes qu'il a fait démarrer. Et il aurait bien voulu que le fils leur rende l'appareil.
1: Daniel Guichard.
2: Il y avait un côté paternaliste chez Guy Lux, réel, sincère. Ça n'empêchait pas de gueuler comme un putois. C'est-à-dire, il était énervé en permanence. Mais ce côté paternaliste, il était là aussi quand même un peu pour rassurer.
3: Guy Lux, il n'avait pas la langue de bois. Il avait un truc à dire, il te le disait.
1: Nicoletta.
3: T'es pas content, répétition, il te le disait. Il y aura la petite cocotte, la tormue, parce que c'est pas comme ça que je le vois. Alors, peut-être dépêché. Il était paternaliste, quoi. Il y avait un rapport... paternaliste entre lui et tous les artistes qui venaient à ses rendez-vous.
4: Qui s'est approché de moi comme un
1: Hervé Villard,
4: comme un bon père qu'il était. Il faut reconnaître qu'il se comportait souvent comme quelqu'un de très paternel.
1: Frédéric François.
5: Pour moi, c'était comme un père. C'est quand il m'arrivait, Fredo, il m'embrassait, il était content de me voir. S'il pouvait faire une éloge et me présenter d'une certaine façon, il le faisait. Il le faisait. Je trouvais ça très très touchant.
1: André Bézu.
6: Lui au moins cachait l'intimité des artistes, c'est-à-dire qu'il avait cette délicatesse de les aimer profondément, de ne pas les détruire.
1: Mario d'Alba.
7: Il était amoureux de Brel, il était de Brassens, il a dans tous les styles, dans tous les styles, c'est ça qui est fort.
4: Il avait cette spontanéité d'aimer les artistes tels qu'ils étaient.
1: Hervé Villard.
4: Il avait des producteurs qu'il préférait à d'autres. Il préférait une artiste, il préférait mieux faire chanter Dalida qu'une autre artiste. Il préférait mieux faire chanter Hervé Villard ou Claude François ou que d'autres artistes. Il avait ses têtes à lui. Et nous étions ses artistes à lui.
8: Je n'ai jamais vu un homme respecter les artistes comme lui.
1: Abderrisker.
8: Il les respectait et en même temps, ce qui est extraordinaire, il avait une emprise sur eux. Pas une emprise méchante, il ne les écrasait pas de sa personnalité.
9: C'était une belle époque pour pouvoir se montrer, pouvoir être jugé pour son talent. Et aujourd'hui, il y a trop de tchatch à la télévision. Aujourd'hui, ça leur plaît de nous casser. Aujourd'hui, ça nous plaît. Là, leur plaît de nous critiquer, de trouver toutes les failles d'une personnalité plutôt que des talents.
1: Le chef d'orchestre Raymond Lefebvre.
10: J'aurais souhaité que ce genre d'émission et de façon de faire des émissions perdure un peu, parce que avec des gens en direct qui chantent, qui prennent leurs responsabilités. Quand on est chanteur, de toute façon, c'est qu'on, en principe, on sait chanter. Et si on sait chanter, on prend le risque de chanter. Autrement, on fait autre chose. Mais maintenant, c'est tout le playback, l'imitation. Alors, je regrette un peu cela. C'est en cela que c'était une belle époque. D'ailleurs, le métier de musicien maintenant est devenu catastrophique. Je plains vraiment les artistes musiciens. Ils vont pas descendre dans la rue parce qu'ils seraient pas assez nombreux. Mais c'est un métier complètement sinistré.
3: Les animateurs et les producteurs doivent prendre une conscience,
1: Nicoletta,
3: que la jeunesse attend de se nourrir culturellement, même au travers de la variété.

0: sont les jamais acquises. Et quand il y a des chutes d'audience ou quand il y a une usure du public,
1: Olivier Lejeune.
0: Et là, Guy le vivait très mal. Mais à chaque fois, ce qui était extraordinaire, c'est qu'il se remettait en cause. Il prenait un coup sur la tête dès qu'il perdait une émission, mais instantanément, il inondait de projets.
2: Il était très très
1: sim,
2: très riche en matière nouvelle, quoi.
3: Il était jamais dans le passé, Guy. Il était toujours à se projeter sur quelque chose qui...
1: Pascal Brunner.
3: Qu'il avait envie de faire quand on avait refait Interville, bien avant que ça soit refait sur France 2. Il était toujours en éveil. Il avait 50 millions d'idées à la minute. Toujours dans cet esprit de divertir les gens.
4: Le souvenir que j'ai, c'est Chicago.
1: Frédéric François.
4: Où j'attendais avec mon Borsalino. Et je me disais, je mets mon Borsalino, je le mets pas. Et puis, et voici... Frédéric François,
5: je mets vite mon Borsalino, waouh, je fonce sur scène.

0: on s'amusait parfois, Charles Sudaca, je me souviens,
1: Hervé
0: dans
1: Villard.
0: une émission dont je ne me souvenais pas le nom, dont il a produit, changeait ses fiches, c'est-à-dire escamotait un petit peu le nom des groupes anglais qui l'engageaient. Alors, je sais pas, moi, par exemple, on va vous dire les Rolling Stones, il appelait ça, il écrivait les Rollinges Stones ou les Rollinges Stones, et Guy, n'écoutant pas de musique anglaise ou de musique anglo-saxonne, parce que ça ne l'intéressait pas du tout, il lisait naturellement ce qu'il y avait sur sa fiche. Et il disait, voici les relinges Stone. Alors ça faisait naturellement rire tout le monde.
1: Léla Mélissi.
2: Avec Elton John. Ici même, ça s'est passé. On a eu beaucoup de mal. Moi, j'ai eu beaucoup de mal à le faire venir. Et Elton John, dans les années 80, c'était, aujourd'hui, c'est toujours Elton John. Mais je vous dis qu'à l'époque, ça a été encore beaucoup plus. Donc, il était prévu d'arriver. Moi, j'étais heureuse comme tout. On l'a annoncé partout. Elton John, super. J'étais derrière dans les coulisses, en direct, attention, hein. Les lumières étaient faites, tout était préparé. Et en direct, Guy a pensé qu'il serait bien qu'il passe troisième ou quatrième, pour ne pas tout de suite brûler la cartouche, puisque tout le monde attendait. Donc, on a commencé l'émission. Son attaché de presse vient derrière, dans les coulisses, et il me dit, Léla, Elton John veut passer tout de suite. Mais je dis, mais attends, c'est pas possible, je peux pas. Si, si, si, sinon il s'en va. 2 secondes après, je me retourne, qu'est-ce que je vois derrière moi, Elton John. Et qui dit, où c'est tout de suite, où je m'en vais. Il y avait un chanteur qui chantait là. Alors, et il dit, non, non, bon, si c'est pas possible, je m'en vais. Et il s'en va. Moi, j'attrape l'attaché de presse, je lui dis, vite, vite, va le chercher, je vais prévenir que c'est lui qui passe. Je cours en régie, je dis à Georges Barrière, tout de suite maintenant, c'est Elton John. Pas du tout ce qui était prévu. Bon, c'est Elton John. Je m'en vais. De côté, je retrouve Guy Lux et je lui dis dans l'oreille vite fait, pendant que le chanteur chante en direct, hein, Guy, tu annonces tout de suite Elton John. Et pendant que Elton John rentre sur des lumières qui étaient prévues pour une autre chanson, les machinistes amènent son piano, tout ça en direct. Donc je m'excuse du mot, le bordel général.
3: Une des plus grandes vedettes qui soit. Est-ce que ça vous ferait rien d'avancer ce piano, mes amis? Parce que on va jamais y arriver autrement. C'est ça le direct. Vous voyez, on a des improvisations. À ce moment-là, va venir un autre artiste. Et là, maintenant, c'est un piano.
2: Donc, vous voyez, en direct, il n'y a pas le temps de discuter. Qu'est-ce qui s'est passé? Lui, le chanteur précédent a terminé. L'applaudissement. Guy Lux qui dit une phrase extraordinaire.
3: Merci. Merci, Elton. Je m'excuse auprès de la technique, auprès de Georges Barrier, mais vous savez, ces vedettes internationales ont ces caprices auxquels il faut quand même se soumettre. On devait l'avoir dans 10 minutes, il a voulu passer tout de suite, il doit avoir plusieurs rendez-vous. Je crois qu'il est venu à Paris pour 24 heures.
4: J'ai toujours eu des bonnes relations et des bons souvenirs avec Guy Lux. Sauf quand il m'est coupé, quand il coupait la fin de la chanson, parce que il avait tellement des artistes qui passaient
1: Gene Manson.
4: Que parfois il coupait la chanson à la moitié. Ça m'a énervé.
1: Mario Dalba.
5: Claude-Michel Schoenberg, le compositeur, avait fait cette chanson qui s'appelait Le Premier Pas, qui a été un énorme succès dans les années 70. Et le Premier Pas avait l'inconvénient pour Guy Lux de durer 4 minutes 15. Et alors ça démarrait, tan tan tan tan tan tan tan tan tan tan, répétition, ting ting ting ting ting ting, 4 minutes 15, Guy Lux, oh c'est trop long, hein, on ne pourra jamais, etc. Et donc on décide en douce avec notre Claude-Michel Schoenberg, puisque moi je travaillais chez Vogue à l'époque, au général, ça donne tan tan tan tan tan tan tan, le premier pas, j'aimerais qu'elle fasse le premier pas, hop, 3:30, génial. 3:30. Le soir arrive 20h30, 21h05, Claude-Michel attaque la chanson et là, tan tan tan tan tan tan tan tan tan tan tan, t'es là, 4:28. L'autre, ouais, mais c'est pas possible, c'est en direct, on peut rien faire, hein, donc scandale de tous les diables, etc., etc. Le lendemain, il reçoit les audimates, au moment de la chanson, un audimat a tout cassé, 10 millions de téléspectateurs, hop, instantanément, le retard et la longueur sont devenus des gros avantages. Ce qui était l'inconvénient devient un avantage total et il a refait 12 fois l'émission en prenant le temps qu'il voulait, etc., etc.
0: Une fois, il a entendu un album que j'avais fait en hommage à la chanson française sur
1: Hervé Villard,
0: où je chantais une chanson de Lama, de Fugain, de Sardou, de Julien Clerc et de tant d'autres, de Christophe et de tant d'autres. Il a entendu tout l'album, il a voulu que j'aille chanter tout l'album. Et pendant 12 semaines, je suis allé chanter chez Guy chaque semaine.

0: tout le monde était en coulisses. Cette émission était interminable. Moi, j'ai chanté, je crois, vers minuit et demi, où une loge avait pris feu parce que Dalida avait laissé
1: Frédéric François.
0: ses bigoudis, je sais pas tout quoi, allumés. Et puis, ça avait grillé, hein, donc au feu.
2: Quand on faisait Yakapa,
1: Pascal Brunner.
2: Un soir, ma fille est venue, elle avait 3 ans, je crois. Et puis, souvent le soir à la maison, elle m'entendait imiter Guy Lux qui me disait bah, « Salut Coco, comment vas-tu » Et un jour, j'ai vu Guy pleurer pour la première fois. Donc il y avait Marine, ma fille, dans la loge. Et elle l'a vu arriver et je lui ai dit « Tu vois, c'est mon copain Guy Lux dont je te parle tous les soirs. » Elle l'a regardé du haut de ses 3 ans, elle l'a regardé comme ça. Elle a levé sa petite main puis elle a fait « Salut Coco, comment tu vas ?» avec sa petite voix de gamine. Et l'autre, il s'est mis à fondre en larmes. C'était assez émouvant.
3: De septembre 1979 à décembre 1981, nous retrouvons Palmarès, intitulé Palmarès 79, Palmarès 80, Palmarès 81.
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1: C'est lui qui vous a toujours été
2: une
1: admiration de sa ténacité.
3: Il savait mener son bateau, mais vous savez pourquoi ? Parce que c'est un homme qui était proche des gens.
2: Hervé Villard.
3: Il connaissait, il présentait aussi des spectacles en province, on va dire dans la France, qui est la France, hein, qui était la France profonde, on va dire, hein, la France de nos villages, de nos, hein, de... Et il savait qu'il y avait du linge aux fenêtres, il connaissait ces gens, il connaissait le public auquel il s'adressait. Donc, c'était pas une poignée d'intellectuels qui pouvaient le déranger.
4: La plaisanterie, tu l'acceptes ?
5: J'accepte la plaisanterie, il faudrait être fou pour faire des interviews, toutes les émissions que j'ai faites et pas accepter la plaisanterie.
4: Et la moquerie ?
5: La moquerie, puisque j'ai tendance à me moquer aussi.
2: Abderrisker.
6: Guy Lux, c'était un artiste, c'était un comédien, c'était un musicien, c'était un homme complet.
1: C'était quelqu'un qui était assez généreux et j'ai pris beaucoup d'amitié.
2: Gene Manson.
1: Pour lui.
3: Que j'ai envie de vous dire, c'est que c'est un homme.
2: Hervé Villard.
3: Qui nous a donné beaucoup. Et il faut dire chapeau bas à cet homme-là.
7: C'est vrai qu'il avait besoin d'être entouré.
2: Olivier Lejeune.
7: Voilà, c'est un homme qui adorait travailler en groupe. Et peut-être mon sentiment, c'est que Guy, en fin de compte, comme c'est, contrairement à certains, aimait rarement être seul. Il travaillait un peu dans son bureau, mais après tout de suite, il fallait qu'il communique. C'était un communicant. Et c'est ça qui était fort chez lui. Il avait un rayonnement. C'était à l'écran, même quand on le revoit maintenant dans les images d'archives, il rayonne.
8: C'était un homme extraordinaire et qui avait une sorte de défense, dure défense autour de lui.
2: Rick Azaray.
8: Et qu'il s'est donné cette air de quelqu'un de très dur, peut-être pour se protéger.
6: Il était attachant, il était simple, il n'avait pas la grosse tête. Il était redoutable quand il se sentait ennuyé de l'extérieur.
9: Il en avait un petit peu assez que...
2: Pascal Brunner.
9: Qu'on veuille faire de la télévision un outil qui devenait plus populaire. Tout ce qu'il avait aimé et amené, ça semblait échapper. Alors il m'avait dit un jour qu'il aurait préféré être consultant d'un producteur d'une émission de variété.
1: Il a été quand même un peu rejeté. Et ça, comme un peu aussi... Jacques Martin.
2: Gene Manson.
1: C'était un peu cette tristesse de ça. Je trouve que c'est une manque d'appréciation vis-à-vis des gens de la télévision.

0: après les émissions, on faisait un débriefing.
1: André Bézu.
0: Et pendant une heure, il notait tout ce qu'il n'avait pas, tout ce qui n'allait pas dans l'émission qui venait de se passer. Et hop, c'était définitif. C'est-à-dire que l'émission suivante était encore meilleure. Maintenant, on le fait plus. Tout le monde rentre chez soi. Donc, il y avait la petite séance de travail après l'émission. Et après, le dîner arrosé. Après, tout le monde au lit. Et le lendemain matin, rendez-vous à 10h, coco.
1: L'humoriste et comédien Olivier Lejeune.
2: Il adorait qu'après les émissions, l'ambiance continue et que petit à petit, après, les artistes avec les producteurs, souvent certains partaient déjà, certains même ne restaient même pas jusqu'au bout de l'émission. C'est pour ça que Guy tenait souvent qu'à la fin de ses émissions, il y ait un salut final où on revenait tous saluer. Et ça, c'était bien comme au théâtre, la troupe restait.
3: Le fait d'être numéro un ou de parade faisait déjà qu'il y avait une énorme perturbation à la sortie des studios de télévision.
1: Daniel Guichard.
3: Et il y avait des fois où il valait mieux se sauver très vite, parce que sinon, on était là pour une heure et demie à signer. C'est vrai que c'était pas très juste, et par rapport aux gens qui nous aimaient.
1: Le chef d'orchestre Raymond Lefebvre.
4: Ça arrivait assez souvent que l'on se retrouve chez Gain pour dîner tous ensemble, quoi. Donc on est arrivé là-bas vers 11h, 11h30. Et bon, tous les artistes ne venaient pas, mais enfin souvent la vedette venait avec nous et puis on passait un moment agréable. Enfin, c'était des moments agréables ça, dans ce métier. C'était un petit peu la récompense, la récréation, disons.
5: Chez Edgar, et là avec tout le staff de la maison de disques, c'est-à-dire moi à l'époque c'était Vogue.
1: Frédéric François.
5: Et bien avec Sophie Darel et toute l'équipe, on passait une soirée jusqu'à très tard, donc c'était un grand dîner, et puis on parlait de tout et de rien, de l'émission et des projets.
0: Et il m'est arrivé, comme dans ces fameux dîners après où nous avions rendez-vous
1: Hervé Villard.
0: Chez Edgar ou dans après les émissions, de lui dire toute la vérité, c'est-à-dire comme tout à l'heure, que t'as pensé de l'émission ce soir. Parfois, je lui disais, ce soir, j'ai trouvé ton émission à chier. Alors, il éclatait de rire parce que il se disait, mais il y a pas un garçon qui me parle comme ça. Beaucoup étaient très focus, bien entendu.
6: On se retrouvait tous au premier étage. Il y avait un café de la maison de...
1: Le photographe, Jean-Louis Rancurel.
6: La maison de la radio. Très souvent, soit avec les gens du spectacle, c'est-à-dire les directeurs artistiques, les gens de presse, la fête continuait là.
0: Dans les années 60-70,
1: Hervé Villard.
0: Le monde du spectacle, on n'appelait pas ça encore le monde du show business, se fréquentait davantage. Nous avions des relations plus amicales, plus fraternelles. On parlait moins de vente, de fric, de plus de chaleur humaine. Il y avait une main tendue. Lorsque un artiste avait des difficultés, je me souviens par exemple de Serge Lama qui avait eu un accident. Guy s'était beaucoup mobilisé pour que nous fassions quelque chose pour lui. Nous avons été chanter beaucoup sur les plateaux de France grâce à lui.
7: Il a donné la chance à beaucoup de monde, il faut pas l'oublier.
1: Jane Manson.
7: Il s'est donné la chance aussi, hein, il a pas perdu dans tout ça non plus.
8: Contrairement à ce que certaines intellectuelles peut-être pourraient penser,
1: Rick Azaray.
8: C'est un homme qui a pris beaucoup de risques, qui est allé dans une direction qui était la sienne, mais qui a pris beaucoup de risques, qui a fait la joie des millions de personnes en France.
9: Une fois, il m'a fait un petit peu mal au cœur, parce que quand on faisait justement ces rassemblements pour pas d'enfants sans vacances, pas d'enfants sans Noël, où on distribuait des cadeaux, je sais pas comment ils se débrouillaient pour avoir tout ça, sur la place de l'Hôtel de Ville ou à l'hippodrome de Vincennes. Il avait un petit regret, c'était que les gens qu'il avait fait démarrer à la classe souvent ne répondaient pas présents à ses appels pour parrainer ce genre de truc.
0: Parce qu'il avait un sens infini.
1: André Bézu.
0: De l'artiste. Hein. Il aimait les gens, leur sensibilité.
1: De février 1983 à juin 1985, Ring Parade et Cadence 3.

0: comme la travailler. Il y a son coup de coupe, son clavier. Et la voix de fils avec le rock'n'roll. Et on est qu'un type paraissant au départ, en mettant les pieds plus au pied noir. Et la bastille.
1: Vous voyez, là, je suis assise, c'est...
2: Les Lamelsic.
1: C'est vraiment, c'est des fantômes de tous ces artistes qui sont passés, qui sont autour de moi, et je sens un bonheur.
2: Rika Zaraï.
3: Il a eu toute sa vie, le public. Toute sa vie, le public était avec lui. Toute sa vie, le public... Les cœurs du public battaient au même rythme que son cœur, ou je dirais le contraire, c'est son cœur qui battait au rythme du cœur du public. Donc, il n'avait pas à se plaindre.
4: Guy savait reconnaître, on va dire, les artistes des faux.
2: Hervé Villard.
4: Les vrais, ceux qui avaient peut-être un avenir. Je crois que nous lui devons tous au moins ça.
2: Frédéric François.
5: C'est quelqu'un qui aidait vraiment les artistes. Donc pour moi, il a beaucoup compté. Je l'oublierai jamais, jamais de ma vie. Et merci d'avoir existé.
2: Sim.
6: Il est bien regretté par beaucoup de gens. Ils l'ont peut-être un peu critiqué, mais qui se disent que des messieurs comme lui, il en faut, il en a fallu, et j'espère qu'il en faudra toujours.

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1: 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On se retrouve bientôt sur Radio Variété Live.
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1: Histoire de chanson. En 1983, Jimmy Cliff enregistre Reggae Night. L'auteur de cette chanson est Latoya Jackson, la grande sœur de Michael Jackson. Leur père, Joe Jackson, lui a conseillé de ne pas enregistrer cette chanson et donc elle la propose à Jimmy Cliff. Latoya Jackson enregistra Reggae Night pour son album de 1991. Mais c'est la version de Jimmy Cliff qui a fait le tour du monde et c'est grâce à cette chanson qu'il a pu faire une grande carrière avec ce hit international.

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2: Bonjour et bienvenue dans la courte échelle. Cette semaine encore, des découvertes musicales. Il y en a, et croyez-moi, il y en aura encore pour tous les goûts. On va commencer avec Black Tongue. Le groupe est né à Paris en 2013. Il a été lancé par Mathilde Hérault en tant qu'auteur, chanteuse et interprète. Et il nous présente tout de suite ce groupe Note Blanche.

Une autre nouveauté de la semaine, Lynn Haas est une jeune artiste originaire de Moselle. Elle développe un univers moderne aux influences R&B. Il parle trop, c'est le titre qu'elle nous présente.

Inspiré par la scène mythique des années 90, le trio français Dean Wallace est composé de Rémi Boyer au chant et à la guitare, de Thibaut Pontet à la batterie et de Brice Bérer à la basse. Il puise sa force, ce groupe, dans les sonorités de cette décennie fondatrice. Et ici, il nous interprète Case of the World.

À travers une instrumentation singulière, mariant voix sans parole, violon et trompette, Greenhouse Ensemble tisse sur mezzanine un jazz contemporain, à la fois organique et orchestral. Le septet fait paraître son second album. En attendant, voici un extrait avec Nicky, Greenhouse Ensemble.

principe de la courte échelle est de vous offrir chaque semaine les nouveautés de la scène indépendante ou émergente internationale, et ce, dans un panel de styles complètement différents les uns des autres, enfin le plus possible, pour vous permettre de les découvrir et de découvrir ces compositions originales.

Après l'asphalte, c'est un duo composé de Gabriel Lapierre et de Laurie Perron. Ils nous dévoilent la Shy Girl, issue de leur tout nouvel EP, qui a pour titre Nos propres lois. Il est sorti le 24 avril dernier.

déjà bien connu de la scène musicale québécoise, Dom Pelletier nous dévoile aujourd'hui un premier extrait en son nom qu'il estime mettre son vrai visage. C'est Les Petits Jours, Dom Pelletier.

Pascal Baudouin présente son nouveau single qui a pour titre, ils disent, une chanson accrocheuse et entraînante qui revendique le droit de suivre sa propre voie malgré les attentes, les jugements et les modèles imposés.

Maria Vetu dévoile son univers musical où l'amour est mis en lumière à travers son tout nouvel EP « Juste nous deux ». Avec un immense plaisir créatif, la chanteuse devient autrice-compositrice pour l'occasion et donne vie à des textes empreints de passion.

0: formel de Millimétric et Bob Riddim, le duo de producteurs de Québec, fait paraître ces jours-ci, sous le pseudonyme Millie et Bob, l'album Alice Remix, revisite les classiques d'Alice Robbie dans un album. En voici un extrait, ça s'appelle Bésame Mucho, que l'on connaît bien par ailleurs.
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Sabine est chanteuse, ditzar et pianiste, auteur-compositeur. Les voici réunis dans un duo pour nous interpréter « Cœur qui bat ».

Dave Pilote présente Céline, c'est le troisième extrait de son album éponyme. Écrite et composée par Paul Daresch, cette chanson profondément touchante aborde un drame personnel avec une grande douceur et une sincérité désarmante.

je suis. Nous allons terminer cette émission avec une autre belle découverte signée Stéphane Marianne, qui est un artiste pop-rock français dont la musique authentique et passionnée vous plonge dans des histoires à la fois personnelles et universelles, comme ici Danger des océans.

La courte échelle revient avec de nouvelles découvertes musicales de la scène indépendante ou émergente. En attendant, eh bien, soyez heureux. J'espère que vous avez passé un très bon moment à l'écoute de cette émission.

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1: 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Des duos inédits que vous ne pourrez entendre nulle part ailleurs que sur Radio Variété Live. En novembre 1978, Joe Dassin, Carlos, William Scheller, Eddie Mitchell et Louis Chédid interprètent des grands standards américains en direct avec un grand orchestre.

0: Mars 1976. Assis, allongé dans la paille, Claude François et Stone sont Eric Chardin avec un Claude François qui essayerait peut-être d'en profiter.
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1: Rencontre avec, au fil de nos rencontres, nous évoquerons le parcours d'un artiste, d'une artiste, d'un groupe. Une rencontre avec le groupe ABBA, en compagnie de Claude Michel-Evin, qui fut leur attaché de presse pour la France.

0: Le groupe ABBA s'est trouvé à la tête des hit-parades durant 8 années. Les musiques d'ABBA nous montrent l'influence continue de ce quatuor qui s'est positionné juste après Volvo dans le classement des plus grands exportateurs suédois. ABBA est aujourd'hui encore un de ces groupes légendaires de pop-rock les plus accomplis de tous les temps. Björn Ulvaeus, Benny Andersson, deux stars du groupe suédois, auxquels va s'ajouter la femme de Björn, Anita, et la petite amie de Benny, Annie Frid, qui devient Frida, chanteuse d'origine norvégienne.
1: 1974, Waterloo. Cette chanson compare une romance à la défaite de Napoléon au cours de cette bataille. Elle enthousiasma le jury international et remporta le concours Eurovision de la chanson qui se tenait

0: nous passons cette heure consacrée au groupe ABBA en compagnie de Claude-Michel Evin, qui a été leur attaché de presse pour la France.
1: J'exerçais à l'époque des fonctions d'attaché de presse. Donc moi, je les ai connus dès leur ascension vertigineuse vers les succès internationaux qu'on a connus, c'est-à-dire en 74, après Waterloo, qui était donc leur premier gros succès. Les filles, bon, il y en a une qui était aguicheuse, c'était Agnetha, bien qu'étant très timide aussi, en fin de compte, et surtout assez solo. Intellectuellement, Björn et Benny étaient assez cultivés, puisque c'est des gens qui avaient poursuivi pas mal leurs études. Frida était, elle, plus star, plus poseuse, chanteuse de jazz au départ de sa carrière, elle était chanteuse de jazz, donc avec une certaine culture musicale quand même.

0: voir au Bourget. Pourquoi au Bourget? Parce qu'à l'époque, les avions internationaux de la SAS arrivaient encore au Bourget, donc c'est pas d'hier, c'est 74, donc. J'ai vu Jean Charmant, qui découvrait l'Europe continentale, puisqu'ils les succès qu'ils avaient eu. Ils avaient eu un succès en 73, qui s'appelait Ring Ring, qu'ils avaient propulsé en tête des parades autrichiens, d'Afrique du Sud, d'Angleterre, enfin, de Suède. C'est un groupe qui était déjà un petit peu connu au plan international, mais encore une fois, c'était vraiment les prémices.
1: Nous écoutons donc Ring Ring, premier succès qui a révélé le groupe ABBA en 1973, avant Waterloo.

Donc il débarque gentiment, de façon très simple, pour cause, il n'est pas encore connu, il n'a pas encore donc gravi les escaliers de la célébrité. Il débarque. Je me souviens que Björn Ulvaeus, donc le guitariste du groupe, avait à l'époque une guitare dont il ne voulait pas se séparer, qui était une guitare avec plusieurs branches, comme une étoile, si vous voulez. C'était assez curieux. Et ça, c'était vraiment la chose à laquelle il ne fallait pas toucher. Il voulait absolument la porter lui-même, d'ailleurs, et la garder avec lui dans la voiture, dans la limousine qu'on leur avait louée à l'époque.

0: Bjorn et Agnetha avaient une fille, enfin, qu'ils ont toujours, bien sûr, qui avait 3 ans à l'époque, et n'aime pas trop partir loin, trop longtemps. Alors, il y a des petites anecdotes là-dessus. Quand il venait faire une télévision, il devait rester plusieurs jours à Paris, qu'il y avait un week-end, ça m'est arrivé une fois, et moi, ils ont fait une vie d'enfer pour retourner en Suède, uniquement pour le week-end, alors que d'autres émissions de télévision étaient prévues pour eux au début de la semaine suivante. Benny et Frida étaient restés, eux, ravis d'être à Paris, ville qu'ils aimaient beaucoup. Ils avaient commencé à écumer pas mal de bons restaurants parisiens. Plus le succès aidant, plus les voyages leur ont permis de découvrir à l'étranger, notamment la cuisine française qu'ils adoraient. Donc, ils étaient très friands de ça.
1: 1977. En octobre, Frida et Benny se marient. En décembre, Bjorn et Agnetha divorcent. C'est durant cette année que le groupe entame sa première série de concerts. Ce fut aussi l'année d'un projet inachevé, une mini-comédie musicale dont la chanson la plus populaire et la plus représentative est « Thank You for the Music », qui ne sortit qu'après la séparation du groupe. 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

0: À l'époque, ils envisagent notamment d'ailleurs d'aller de partir de Suède pour cause de taxes. Il faut savoir qu'ils ont monté un système très intéressant là-bas. Enfin, leur manager Stig Andersson, pardon, a monté un procédé très intéressant puisque dans les pays où la monnaie n'était pas forte et où ils ne pouvaient pas récupérer de l'argent, donc l'URSS, la Pologne, les pays de l'Est, ils envoyaient des bandes, ils vendaient leurs disques donc en monnaie locale, et comme cet argent ne voulait rien à l'Ouest, si vous voulez, ils avaient monté un système de troc, c'est-à-dire qu'ils achetaient avec cet argent, il faut savoir qu'ils vendaient beaucoup beaucoup de disques aussi dans ces pays-là, des matières premières, du gaz, du pétrole, du blé, ce que vous voulez, et leur vendaient après l'État suédois. Donc c'était une meilleure façon pour eux d'être présents dans ces pays-là, où encore une fois la monnaie est pas chère, et où en plus on ne peut pas changer, pour récupérer de l'argent donc des pays de l'Est. Et ça a très bien fonctionné. Je crois qu'ils ont d'ailleurs eu des félicitations de la couronne scandinave, enfin la couronne suédoise, pardon, puisque ils ont été meilleurs exportateurs ou importateurs, ils ont reçu un award pour ça à l'époque.
1: 1977, ABBA entame sa première série de concerts. C'est aussi l'année où le groupe est la vedette d'un film long-métrage tourné en Australie.

0: leur dernière tournée qui démarre aux États-Unis donc à la fin de cette année, là, 77, pour se poursuivre par l'Europe début 78. Ça a commencé par un concert auquel j'ai assisté à Göteborg, puisque j'avais été invité par le management du groupe à venir les voir en Suède. Ensuite, ils sont passés à Paris, à la Porte de Pantin à l'époque, donc courant avril, mai, je ne sais plus exactement quand. Et ils ont fait toute l'Europe pour finir cette même année-là en Australie, où ils étaient un groupe plus important, paraît-il, que les Beatles. Alors, à la suite de cette tournée, d'ailleurs, sur une australienne, un film a été réalisé qui s'appelait ABBA The Movies, qui donc relatait toute leur tournée australienne.
1: Chiquitita devint l'objet d'un acte de charité. Les bénéfices furent consacrés au Fonds des Nations Unies pour les enfants. Les revenus furent estimés à plusieurs centaines de milliers de livres sterling. Chiquitita.

1979. Les succès continuent à s'accumuler. Does Your Mother Know s'écarte légèrement de la formule gagnante habituelle. Chanson interprétée par Björn et non pas par Agnetha, comme c'était normalement le cas.

0: Jimmy Anderson et Einfried Lindstadt se marient. Ils vivaient ensemble depuis 8 ans, à peu près. Ils décident de se marier, donc ils avaient été mariés déjà chacun de leur côté avant. Benny avait des enfants dès leur premier mariage, donc, et Einfried aussi. De l'autre côté, par contre, ça se gâte plutôt, puisque Björn et Agnetha divorcent. C'est ce qu'on avait pressenti l'année d'avant. C'est malheureusement pour eux et surtout pour la bonne marche du groupe.
1: Voulez-vous, morceau phare de l'album de cette année 1979. Cet album est une nouveauté, car les chansons beaucoup plus personnelles traitent des problèmes sentimentaux du groupe.

79 également, donc tournée européenne, qui commence à Göteborg, et qui se termine à Dublin, avec au passage 6 concerts à Wembley Arena, sold out, gros succès.

L'ambiance au sein du groupe était assez détestable. Personne ne se parlait. Puisque, encore une fois, Benny et Frida, tout allait bien. Ils se pareront d'ailleurs un peu plus tard, eux aussi. Mais là, ça allait encore. Mais Agnetha et Björn, c'était la gueule continuelle. Ça, encore une fois, ça se traduisait par des tensions. Et c'est encore une fois, ça a précipité l'avenir du groupe. Puisque on splittait à ce moment-là.

1981, Frida et Benny divorcent. Les relations dans le groupe deviennent très tendues. Sortie de l'album The Visitors, reprenant leur dernier titre, One of Us.

0: Alors, la promotion de ces deux derniers albums est assurée, bien sûr, comme d'habitude, par des clips. Qui s'appelaient, à ce moment-là, ça s'appelait déjà des clips, c'était plus du film promo. Et pour la petite histoire, ces clips, bien sûr, sont réalisés avec, alors qu'ils ne s'entendent plus du tout, mais bon, il faut quand même faire semblant. Et on a régulièrement de leurs nouvelles via ces clips, mais sinon le groupe enregistre d'une façon séparée. C'est quand on enregistre un album, on n'est pas obligé d'être d'avoir tous les musiciens au même moment. Donc chacun enregistre de son côté. Et donc ce dernier album qui sort 81, The Visitor.
1: 1982. Quelques hits de moindre importance extraits de l'album The Visitors maintiennent le groupe dans les hit-parades et auprès du public. Mais chaque membre du groupe envisage le futur sans un bas.

0: Nous venons d'écouter Head Over Heels et Under Attack, deux extraits de ce dernier album, The Visitors. Puis ce fut la séparation. Frida et Agnetha se lancèrent dans des carrières solo avec des succès moins importants que ceux d'ABBA.
1: Les filles, de leur côté, continuent une carrière solo. Phil Collins produit un très très bel album qui s'appelle Something, There is Something Going On, avec le titre qui s'appelait I Know There is Something Going On, qui a atteint les premières places des charts en Europe et aux États-Unis.

Anita sortit aussi quelques titres que l'on peut retrouver sur un album, The Voice of ABBA, les voix d'ABBA, Anita et Frida. Nous écoutons donc maintenant Anita, The Heat Is On.

On a plus tellement de leurs nouvelles, c'est sûr, sauf de, encore une fois, de Bjorn, qui font l'actualité au travers des différentes communes musicales qu'ils produisent. Par contre, le groupe existe toujours, puisque, en termes de commercial, bien sûr, puisque les compilations se vendent énormément, que le groupe est toujours actuel.

Et c'est ainsi que nous terminons cette émission consacrée au groupe ABBA avec ses deux titres, The Name of the Game, le nom de la partie, et One Man, One Woman, un homme, une femme. C'est l'entente entre deux hommes et deux femmes qui a détruit l'existence d'un groupe mondial très populaire, comme quoi rien ne résiste aux relations entre les personnes, même pas le succès. Radio Variété Live aime Laura Evie, son titre « Hypertension ».

Salut, vous êtes avec Yann. Comme chaque semaine, je suis ravi de vous retrouver. On va passer une heure ensemble. Vous êtes à l'écoute de Réservoir Pop, une heure de nouveautés pop-rock.

Chaque semaine, des nouveautés dans Réservoir Pop. On vient d'entendre Vanille à part entière, extrait de l'album du même nom. Je vous propose maintenant Soft Cell, groupe culte des années 80. Ils sont de retour avec un nouvel album, Happiness Not Included. On écoute Breezes on All My Illusions. Soft Cell.

Le morceau s'appelle Black, on vient d'écouter Royal Pantone à l'instant, extrait de l'album Chromatique. Je vous propose maintenant Neon Dreams, Little Dance.

Mary and Me en nouveauté à l'instant dans Réservoir Pop, on a écouté Sunshine, extrait d'un EP. On reste dans les nouveautés avec Louis Arlette, La Rage, extrait de l'album Arbre de Vie.

Vous êtes toujours avec Yann pour Réservoir Pop. On vient d'écouter Grand Hall, Lumière décline, extrait d'un EP. Le retour de Florence and the Machine avec un nouveau titre, ça s'appelle King. On l'écoute tout de suite. Florence and the Machine.

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Deluxe, de retour avec un tout nouvel album, Moustache Gracias. On vient d'écouter le premier extrait de ce nouvel album, ça s'appelle Flowers. Je vous propose maintenant d'écouter Canine, Sun.

Des nouveautés comme chaque semaine dans Réservoir Pop, on vient d'entendre Vexlar, un membre du groupe Talisco qui sort un EP en son nom au mois de mars. Premier extrait, Je danse et je t'emmène, Vexlar. La suite, c'est Three Days Grace avec le titre Neurotique, extrait d'un album à paraître au mois de mai prochain, Three Days Grace.

No Money Kids à l'instant, Dear Friend, extrait de l'album Factory. La suite, c'est Midnight Oil. Ils sont de retour avec l'album Resist. On écoute At the Time of Writing, Midnight Oil.

Voilà une reprise surprenante signée Doja Cat. Elle reprend le titre de All Celebrity Skin. Ce titre a été repris notamment dans une publicité diffusée lors du dernier Super Bowl aux États-Unis. Doja Cat. Voilà, c'est la fin de l'émission. J'espère que vous avez passé un bon moment en ma compagnie. Je vous donne rendez-vous la semaine prochaine pour une nouvelle édition de Réservoir Pop et pour découvrir ensemble d'autres nouveautés pop-rock. Je vous dis à très bientôt. Salut !

Radio Variété Découverte, Lotti. Elle écrit et compose avec deux amis d'enfance son premier EP en 2021 et son premier album en 2024. Voici le premier titre de son album prévu en 2026, Atterrissage.

Bonjour à tous, au micro Michel Gosselin, ravi de vous accueillir une nouvelle fois dans Face à Face B, consacré aux chansons à thème, avec toujours les plus belles pépites de notre discothèque, de préférence en disque vinyle, sans oublier quelques documents sonores. Rock'n'roll avec une ex-meneuse de revue pour commencer, Marie-France de son nom d'artiste, qui s'est orientée en 81 vers le rock'n'roll, accompagnée par le groupe Bijoux, pour un album dont on écoute Chansons magiques.

chanson magique, une chanson adaptation d'un titre de Cliff Richard, Move It, déjà repris en 1958 par Richard Anthony. Ça, c'était l'ex-meneuse de revue du cabaret parisien L'Alcazar, Marie-France, qui s'est diversifiée par la suite, a fait du théâtre et a enregistré un album de chansons de Brigitte Bardot en hommage. Voici maintenant, toujours à propos de chansons qui parlent de chansons, et oui, j'ai oublié de vous annoncer le thème tout à l'heure, voici Gloria Lasso, une chanteuse espagnole qui a connu une longue carrière en France et qu'on retrouve ici dans un enregistrement du 13 octobre 59, la Canción de Orfeo du film Orfeo Negro.

La Canción de Orfeo, Gloria Lasso en 1959, ce titre figure sur un double album que Marianne Melody a eu la bonne idée de sortir avec 50 titres chantés en espagnol par la diva espagnole. Dans Face à Face B, aujourd'hui, nos chansons parlent de chansons et voici une chanson qui a explosé dans les hit parades internationaux en 1965, les Four Tops avec It's the Same Old Song.

0: Les Four Tops, groupe américain de rhythm and blues et de soul, avec It's the Same Old Song, un 45 tours sorti aux États-Unis en juillet 1965. It's the Same Old Song a été repris par Claude François en français sous l'appellation C'est la même chanson, vous vous en souvenez peut-être.
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0: Et voici le moment venu de l'incontournable petit document sonore dans Face à Face B. On va retrouver la voix de Valérie Lagrange, que j'avais eu le plaisir de rencontrer en mai 92, pour parler chansons et musique, bien sûr. Valérie Lagrange avait pour idole dans les années 50 Elvis et James Dean. Elle a enchaîné beaucoup d'activités, dont le cinéma, avec une participation dans le film La jument verte en 1959 de Claude Autant-Lara. Et puis elle a fréquenté ensuite les milieux hippies après mai 68. Donc dans ce rendez-vous de 92, nous avons évoqué la sortie de son premier album.
2: Donc le premier 45 tours, c'était des chansons de Francis Day, Pierre Barou. Le deuxième aussi d'ailleurs. Et puis après, j'ai rencontré Gainsbourg. Je ne pouvais pas tellement me mettre d'étiquette parce que c'était assez spécial. Parce que... Enfin, il y avait des morceaux, j'avais été mise dans les mains de mais ça c'était très bien passé, de Los Incas. C'était La Guérilla. C'est là que Gainsbourg m'a fait cette chanson, La Guérilla. Et puis, il y avait Encore un jour de notre amour. Il y avait... Je ne me souviens plus, vous vous souvenez mieux que moi. Moitié ange, moitié bête. Ouais. Et c'est à ce moment-là qu'on a fait un album. Alors, c'était regroupé des chansons avec Los Incas, des chansons de Gainsbourg, la chanson de Tessa, qui est une sublime chanson avec un texte de Giraudoux. C'est très très beau cette chanson.
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La chanson de Tessa Valérie Lagrange, avec une large participation du comédien Jean-Pierre Calfont sur un album sorti en 1966 intitulé sobrement Valérie Lagrange. Toujours à propos de chansons qui parlent de chansons, voici un couple très célèbre dans les 60s, Lynn et Willie, qu'on retrouve avec À chacun sa chanson.

À chacun sa chanson. En 1968, Lynn et Willie étaient accompagnés par l'excellent orchestre de Michel Colombier. Cette chanson a été présentée au concours Eurovision représentant Monte Carlo en cette année 68, mais il n'y a pas eu vraiment de suite. On reste en famille maintenant avec le groupe Family, un groupe britannique qui s'est d'abord intitulé les Farinas, avant de devenir Family. C'est une formation qui avait commencé sa carrière dans les clubs étudiants de Leicester à Londres, et c'est en 68, toujours à Londres, que sort cet album Music in a Doll's House. Le titre, Old Songs, New Songs, vieilles chansons, nouvelles chansons.

0: groupe britannique Family en 1968 avec All Songs, New Song, une formation qui se situait entre le rock progressif et le hard rock, si on veut une étiquette.
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0: Nos chansons parlent chansons aujourd'hui dans Face à Face B, et quand on parle chansons, on peut toujours rêver de faire un tube. Ça a été le cas pour la présentatrice, on disait speakerine à l'époque, Anne-Marie Pesson, dans ce titre.

Voilà un tube qui n'en a pas été réellement un. C'était Anne-Marie Pesson, la célèbre speakerine de télévision, en 1967, accompagnée par l'orchestre de Jacques Dangean, très demandé dans les studios de l'époque. Voici une chanson parue sur un 33 tours du groupe Il était une fois en 1975. C'était en relation avec un feuilleton télévisé de l'époque, L'illustre Morin, et le titre de ce qu'on écoute, c'est La chanson de Morin.

C'était la chanson de Morin par le groupe Il était une fois, fondé par Serge Coulen et Richard Devitt en 1971. Le groupe a cessé son activité à la mort prématurée de leur chanteuse Joël. Face à Face B se termine pour aujourd'hui. Au micro, c'était Michel Gosselin. Nos chansons parlaient de chansons. Et on va se dire au revoir avec un groupe mythique, originaire de Sartrouville en banlieue parisienne. Un groupe de rock expérimental, on pourrait dire, mais est-ce vraiment du rock? C'est pas sûr. Il s'agit de Moving Gelatin Plate. C'est le nom de ce groupe, extrait d'un album sorti en 1970. Voici Last Song, la dernière chanson dans Face à Face B. D'ici là, portez-vous bien. Bye bye, salut.

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7: Hello, je suis ravi de vous retrouver pour cette nouvelle heure avec les hits, l'essentiel des hits et l'essentiel de l'actu musicale. Pour commencer, Gims, on se rappelle le bon son de Section d'Assaut avec Ma Direction. Bienvenue.
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Le succès d'Adèle ne se dément pas. Revenue en force avec son nouvel album 30, la chanteuse a cartonné dans le monde entier toute la fin de l'année 2021 et notamment en France. Le disque emmené par le tube Easy On Me compte déjà plus de 200 000 ventes chez nous. Et puis c'est l'album attendu The Weeknd, il sort son nouvel album qui s'appelle Dawn FM. Le chanteur en a fait la présentation via un teaser que le single Take My Breath, qui compte plus de 260 millions d'écoutes sur Spotify, fera partie intégrante de cet album. On s'écoute des hits et c'est le hit de Fishback, Masque d'or, qui arrive dans tes oreilles. C'est tout de suite

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On va parler de matos avec le vinyle qui séduit toujours autant le public. Le format bat même des records de vente aux États-Unis et au Royaume-Uni. Une énorme popularité alors que les délais de fabrication des disques sont désormais de plusieurs mois à cause d'une demande de plus en plus importante. Il est temps de réinvestir dans la platine vinyle et puis dans les usines. Je crois qu'il y en a encore une en France, mais c'est de plus en plus rare. David Guetta s'est produit pour la deuxième fois dans un festival en Arabie Saoudite. Une performance qui a essuyé des critiques d'activistes dénonçant la violation des droits humains au sein du royaume. Le DJ se défend. Je suis payé pour revenir dans n'importe quel pays. On écoute David Guetta avec son single Family.

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l'essentiel des hits, l'essentiel de l'actu musicale. Orelsan fait l'unanimité depuis la sortie de son 4e album, Civilisation. C'est bien simple, le rappeur a brisé des records de vente avec ce disque très attendu, volant même la première place des ventes en France à Adèle. Si bien qu'un mois et demi après sa sortie, le disque affiche plus de 338 000 exemplaires vendus, un succès fou que l'on doit notamment à la mise en place de nombreuses éditions limitées de Civilisation, des éditions limitées qui se sont arrachées comme des petits pains. Tout va bien pour Orelsan, il y a quand même malgré tout deux ombres au tableau, une pétition lancée pour le boycotter suite à l'utilisation du mot « mongol » dans sa chanson « L'odeur de l'essence ». Le top 8 et c'est Kunz qu'on écoute avec Lipstick.

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On va parler de Katy Perry qui a commencé sa résidence play à Las Vegas. À son habitude, la star américaine a misé sur un show à la fois coloré, délirant et démesuré, chantant tour à tour sur un escargot géant ou sur une crotte XXL. Ça, c'est vraiment original. Britney Spears, elle a été libérée de sa tutelle. Alors, reprendra-t-elle sa carrière musicale en main? Ça, c'est moins sûr. Elle l'affirmait pourtant il y a quelques semaines, travailler sur une nouvelle chanson, mais la pop star fait désormais part de ses réserves. Après ce que j'ai traversé, j'ai peur des gens et j'ai peur de l'industrie musicale, a-t-elle déclaré sur Instagram. Un retour donc compromis pour le moment. C'est hit, c'est dans le top des The Kid LAROI, Justin Bieber, Stay. Moi, j'adore le clip de cette chanson. Allez, on s'écoute ce méga hit, Stay.

0: L'essentiel des hits, l'essentiel de l'actu musicale. 2022, une année riche en sorties musicales et j'ai sélectionné 10 albums, notamment celui de Stromae, Multitude, Section d'Assaut, on en a parlé tout à l'heure, Beyoncé, Jennifer, MC Solar revient avec un nouvel album également, The Weeknd, on en a parlé tout à l'heure, Christine and the Queen, Slimane sort un nouvel album, mais cette fois-ci sans Vita. Il a assemblé son troisième album solo entre la France et le Maroc, les albums de Beyoncé, de Muse et de Patrick Bruel, un album dans le registre de l'album des Amants de Saint-Jean. On referme ce top avec les tops Taïk, Disco Purple Machine et Soprano. À très vite pour un nouveau rencard. Prenez soin de vous. Bye bye.
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1: Bienvenue à bord du son Pop Rock avec Pop Rock Time. 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

Non, franchement, ce Pop Rock Time démarre exactement comme j'aime, avec un petit Red Hot Chili Peppers. Voilà exactement ce qu'il faut pour me rendre heureux. Aeroplane, on était sur l'album One Hot Minute, qui, mine de rien, était déjà le sixième album du groupe. Les Red Hot Chili Peppers avaient publié cet album en 1995. Les Red Hot, en groupe originaire de Los Angeles, formé en 83 par Anthony Kiedis, il paraît qu'un nouvel album devrait voir le jour. On parle d'une nouvelle collaboration avec Danger Mouse, comme pour l'album The Getaway. On écoute Toto dans un petit instant, avec All The Line. On ira se balader sur le premier album du groupe Toto, un album sorti en 1978, le groupe des frères Porcaro, le groupe Toto. Avant ça, il y a Last Train qui arrive, ID of Someone. Last Train, écoutez bien, c'est un groupe de rock français, ils sont originaires d'Altkirch, c'est des Alsaciens. Le groupe existe depuis 2015, les critiques sont extrêmement favorables, considérant les jeunes français comme l'espoir rock'n'roll français. Francis Zégut a déclaré que Last Train était la meilleure chose qui soit arrivée au rock français depuis Noir Désir. Si Francis Zégut l'a dit, écoutez, c'est très prometteur. The ID of Someone, je vous rappelle, le groupe s'appelle Last Train.

Nirvana, le groupe de rock alternatif américain originaire d'Aberdeen, c'est dans l'état de Washington. Le groupe fondé par Kurt Cobain et le bassiste Chris Novoselic a seulement 3 albums studio, des compos qui partent un peu dans tous les sens quand même. Inspirés par les ballades des Beatles, des morceaux aux riffs plus agressifs influencés par les Pixies, Sonic Youth, Black Sabbath ou encore les Melvins, des thèmes variés abordés par Kurt Cobain, souvent des thèmes très perso d'ailleurs, son mal de vivre, sa dépendance à l'héroïne, le machisme dans la société américaine, l'amour ou sa propre enfance tout simplement. Les ventes du groupe Nirvana, on parle de plus de 75 millions de disques dans le monde, et il s'était prêté au jeu de MTV Unplugged avec cet album sorti en 1994. On écoutait ici Something in the Way. La suite avec les Black Keys dans un tout petit instant. Les Black Keys, l'album Let's Rock, on écoutera le premier extrait, le titre Go. Je vois venir aussi le groupe Bastille avec le titre Joy. Bastille qui publiera Doomsday, son 3e album. Le titre Joy qu'on écoutera tout à l'heure est extrait de cet album. Puis là, c'est Adam Lambert, un chanteur et un acteur américain. Il est né en 82 à Indianapolis, découvert lors de la 8e saison de l'émission American Idol en 2006. Adam Lambert, New Eyes, c'est dans Pop Rock Time.

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C'est Roger Hodgson et Rick Davies qui avaient créé le groupe Supertramp en 1969. Et puis 10 ans plus tard, 10 ans après leur début, ils publient Breakfast in America, peut-être l'album le plus marquant de leur carrière. Sur cet album, il y avait de Logical Song. Et aujourd'hui encore, cet album est un des 5 albums les plus vendus dans l'histoire du disque en France. On écoutera tout à l'heure Funk Club et le titre Hesitation, un extrait de l'album Future Culture. On écoutera le groupe Funk Club dans quelques minutes. C'est un groupe formé à Dublin en 2013. Hesitation, c'est à venir. On ira au Pays de Galles également avec Tom Jones qui joue un petit peu finalement le rôle de la sagesse sur le plateau de The Voice en Grande-Bretagne. Tom Jones, on écoutera It's Not Unusual, un morceau de 1965. Et depuis ses débuts d'ailleurs, il aurait vendu plus de 100 millions de disques. Il a également été élu en 1999 artiste du millénaire par le fameux magazine Rock and Folk. Tom Jones, on l'écoutera tout à l'heure. Et puis là, c'est Rival Sons avec Do Your Worst. Rival Sons, c'est un groupe de rock américain. Ils nous viennent de Long Beach. Le groupe est né en 2009, un groupe qui s'est créé sur les cendres de Black Summer Crush, formé alors par Scott Hallidays, Thomas Flowers, Michael Miley ou encore Robin Evert. On écoute ici un extrait de l'album Feral Roots, Rival Sons. Voici Do Your Worst, c'est dans Pop Rock Time.

Paradise, la chanson de Noah Moon sur l'album Let Them Talk, qu'on était en septembre 2013. Noah Moon, son vrai nom c'est Manon de Carvalho Comans, une chanteuse et compositrice belge. Elle est née en 1991 à Alsemberg en Belgique. Ses titres sont généralement qualifiés de folk, de rock ou encore de reggae. Tout à l'heure, on écoutera Morgan avec le titre Home, une collaboration avec Walk the Moon. Alors Morgan, ça s'écrit M-O-R-G-X-N, mais ça se prononce Morgan, Morgan Carr. C'est le nom de cet artiste, auteur, compositeur, interprète indépendant américain, basé à Los Angeles. Une collab avec les Walk the Moon tout à l'heure, restez bien à l'écoute. Il y aura Dinosaur Pile Up également avec Backfoot. C'est un groupe anglais de rock alternatif formé à la fin de 2007. On ira se balader sur l'album Celebrity Mansions. On connaît le premier single, c'est à venir. Mais là, on écoute Kacey Musgrave avec Oh What a World sur l'album Golden Hour, le quatrième album studio de cette chanteuse et compositrice américaine, Kacey Musgrave. Elle est texane, chanteuse de musique country, au Texas ça va de soi, et elle est également guitariste. On l'écoute ici avec Oh What a World. On referme Pop Rock Time, salut.

radio variété découverte, Lottie. Elle écrit et compose avec deux amis d'enfance son premier EP en 2021 et son premier album en 2024. Voici le premier titre de son album prévu en 2026, Atterrissage.

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1: Bonsoir, c'est donc Noir et blanc réalisé par Alain Saget. Un cocktail de blues, de jazz vocal, de standard et de black music en général, avec ce soir notamment John Newker, Carmel, Lou Rawls, Bernard Lavillier, Junior Wells, Ella Fitzgerald et, pour donner le coup d'envoi de cette émission, un chanteur musicien qui toute sa vie cultiva l'absurde. Il avait inventé un langage qui se référait, du moins phonétiquement, à diverses langues comme l'espagnol, le japonais ou l'arménien. Ce langage, il le débitait à une allure affolante, ce qui n'empêchait pas de swinguer avec un tonus extraordinaire. Il s'agit de Slim Gaillard qui, peu avant sa mort, en 86, avait participé au film de Julian Temple, Absolute Beginners, en compagnie de Shade, du King's Ray Davis et évidemment de David Bowie. Dans Absolute Beginners, Slim Gaillard, notre fou furieux de service, interprétait Selling Out.

Is You or Is You Ain't My Baby, voilà un classique de Louis Jordan qu'on a souvent écouté tout au long de cette saison dans Noir et Blanc, ceci dans diverses interprétations, et là je viens de vous proposer la version de Marilyn Moore, chanteuse blanche à tort oubliée, mais qui lors de la sortie de l'album comprenant cet enregistrement fut saluée par la critique jazz aux États-Unis, qui ne tarda pas à faire à son égard des comparaisons avec la grande Billie Holiday. Avant Marilyn Moore, vous avez reconnu Henry Salvador avec ses Le Bebop, dont les paroles étaient signées Boris Vian Salvador tout au début de sa carrière, en 1950, accompagné par le trio Emil Stern. On poursuit cette émission avec l'un des meilleurs groupes vocaux noirs américains des années 50. Ceux qui écoutent Cœur de Rocker savent combien j'aime ce groupe, les Coasters. Et là, c'est plus particulièrement l'un des Coasters, mon Coasters favori qu'on écoute, Bill Guy, dans le standard G-Baby Ain't I Good to You. Là.

Walking Blues, interprété de façon sublime par Big Mama Thornton, fille de pasteur natif de l'Alabama. Big Mama Thornton participa à de nombreux festivals dans les années 60 et 70. Auparavant, c'était Lou Rawls qui, soutenu par le trio du pianiste Les McCann, reprenait le fameux « I'm gonna move to the outskirts of town ». Célèbre le morceau qui suit l'est également. Caravan, composé par Duke Ellington avec son tromboniste portoricain Juan Tizol. Précédemment, dans Noir et Blanc, on a écouté ce classique du jazz par Nat King Cole, mais aujourd'hui, dans Caravan, c'est Ella Fitzgerald que je vous propose de retrouver. Ella Fitzgerald, enregistrée live à Rome en 1958.

Au début de l'année, il a terminé une tournée triomphale avant de partir à Cuba avec la ferme intention d'y écrire les chansons de son prochain album, car Cuba est pour lui le berceau de toute la musique. Solo son précédent album, Bernard Lavilliers l'avait créé en Thaïlande et Salomé fait bien sûr partie de l'album solo. On revient au blues en compagnie du chanteur harmoniciste Junior Wells, flanqué de son copain guitariste Buddy Guy, dans l'un des plus célèbres classiques du blues composé par Willie Dixon, popularisé par Muddy Waters, c'est I'm Your Hoochie Coochie Man, Junior Wells.

encore un classique du blues and that Loving You Baby, créé par un autre harmoniciste-chanteur, Jimmy Reed. Ceci dès 1955, blues publié avec succès plus d'une dizaine d'années plus tard par Elvis Presley et enfin remis au goût du jour dans une version particulièrement cool par Steve Miller en 1986 sur son album Living in the 20th Century, justement dédié à la mémoire de Jimmy Reed. Après Steve Miller et son Steve Miller Band, ensemble américain, une formation britannique originaire de Newcastle, les Animals d'Eric Burdon, dans une interprétation de I Put a Spell on You que vous découvrez peut-être. I Put a Spell on You, dont créateur, sans plus attendre, voici Eric Burdon et les Animals.

enchaîné à l'excellente version de I Put a Spell on You par les Animals d'Eric Burdon. Un soir de pluie, le morceau qui nous permit de découvrir le duo Blues Trottoir à la rentrée 87. Et à propos de blues, on y est plus fidèle que jamais dans Noir et Blanc, puisqu'on enchaîne avec un extrait de l'album The Healer de 1989, qui a ramené Johnny Hooker au premier plan, non seulement en cela, mais il l'avait fait connaître de toute une nouvelle génération. Pour cet album, Johnny Hooker avait reçu le soutien de diverses autres stars, telles Carlos Santana, Robert Cray, Los Lobos, les Kennedys, George Thorogood ou encore Bonnie Raitt. C'est avec cette dernière qu'on l'écoute dans une superbe interprétation de I'm in the Mood.

I'm not afraid of you, Carmel la Blonde, avec son trio en 1986, soit un an avant que le grand public en France ne la découvre grâce à J'oublierai ton nom, chanté en compagnie de Johnny Hallyday. Auparavant, on a écouté Mary Played the Fool Hole par Marc Bénot, ancien complice du légendaire Leon Russell, qui en 1990 était allé à Dallas enregistrer un excellent album intitulé Take It Back to Texas, sur lequel figure donc ce morceau. Voilà, ce noir et blanc touche à sa fin. Je vous retrouve pour un autre numéro de Noir et Blanc, à partir de 20h. Alain Saget, qui réalise cette émission, se joint à moi pour vous souhaiter une très agréable fin de soirée. Bonsoir.

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En avril 1975, Annie Cordy et Adamo, en costume d'époque des années 1900, équipés d'appareils photo, interprètent sur une plage de Normandie « Les filles du bord de mer », une chanson des débuts d'Adamo dans les années 60.

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En juin 1976, nous retrouvons Mort Schumann et Michel Delpech au comptoir autour d'un verre de whisky interprétant Long Long Road.

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1: Histoire de chanson. En 1981, Boris Berkman, suite au succès de Gabi Ogabi d'Alain Bachung, en manque d'inspiration, bute sur une chanson. Qu'est-ce qui va faire que le public va retenir cette chanson? La phrase du refrain qui fait entre autres le succès du titre. C'est en remontant les fermetures éclair de son pantalon que lui vient cette expression « vertige de l'amour » placée dans le refrain et qui devint le titre de la chanson. Expression approuvée par Alain Bachung, cette chanson devient un de ses plus grands succès.

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2: Eh bien, le revoilà, soyez les bienvenus, les amis. Backspin, votre voyage spatio-temporel musical dans les années 80-90. Ça se passe comme ça chaque semaine sur ta radio. Et puis, mon ami Thierry.
3: Hello, et oui, je suis de retour dans les studios Cognac G. Ah non, c'est pas Cognac G, c'est vrai.
2: Il m'a pris pour Yves Mourouzi.
3: Salut à tous, les amis.
2: Salut Marie-Laure. Ah bah oui, bah tant qu'on y est, qu'est-ce que tu veux. Et puis, également avec nous en studio, comme d'hab, j'aimerais dire, notre grand jeune animateur, Maël, salut.
4: Ça va?
2: Ça va et toi?
4: Ça va.
3: Maël, depuis ce que j'ai pu comprendre, il est plutôt jeune maintenant. Hein.
2: Ah, il a pris de l'âge. Et puis, bien, nous, on va partir dans nos années 80-90,
3: ouais,
2: Thierry.
3: C'est parti, ouais.
2: On a des rubriques, on a des trucs super intéressants à vous faire partager dans cet épisode. Et puis, bien, on commence en zig, Thierry.
3: Tout à fait.
2: Oh ben, avec Carl Carlton, Bad Mama Jala, welcome dans Backspin, les amis.

0: Ouais, je pense qu'on aurait pu faire les Choubidoubouap aussi, hein, Thierry. Hein.
1: Ouais, Choubidoubidouap. Elle était bien, cette petite chanson.
0: Même Maël, il sait faire des Choubidouap aussi. Tu sais faire des Choubidouap, non?
2: Non.
0: Non.
1: Et les Wabdouap, non?
0: Oui, c'est ta raison, Thierry. Elle était sympatoche, ouais, cette chanson. Henri Pordelila. Alors, l'interprète de ce titre, Thierry.
1: Oui.
0: Oui.
1: Timsit.
0: Timsit, Philippe Timsit.
1: Philippe Timsit et pas
0: Patrick.
1: Patrick.
0: Eh oui. Bien sûr, attention. Alors attention, parce qu'il n'y a aucun lien de parenté entre les deux.
1: Tout à fait.
0: Qu'on le sache.
1: Qu'on le
0: d'accord
1: sache.
0: Même si Patrick Timsit s'est mis à la chanson, fut un temps un petit peu plus jeune, n'est-ce pas?
1: Elle a des manies, manana.
0: C'est ça. Tain, d'ailleurs, il faudra qu'on se le.
1: Ouais, faut,
0: qu'on
1: je se le ferai le, ça
0: allez,
1: là. Je la ferai
0: allez,
1: ça
0: pour
1: là.
0: La semaine prochaine,
1: je la ferai
0: Patrick
1: ça
0: Timsit avec Elle a des manies, manana. Mais là, bah, c'était Philippe Timsit qui est ni le frère, ni le cousin, ni le tonton de Patrick. Voilà. Bienvenue les amis, vous venez de nous rejoindre, c'est sympatoche, on est content de vous retrouver.
1: C'est ça.
0: Aussi. Allez, première rubrique, on va se lancer, c'est à Maël et à moi-même. On va vous parler de Jimmy Somerville, qui est un grand amoureux du disco. Je sais pas si tu étais au courant, Thierry.
1: Ah oui.
0: Ouais. Bah, Jimmy Somerville, c'est une voix hors du commun et une technicité hors pair. Le chanteur écossais trouve ses inspirations dans de nombreux courants musicaux. Il est notamment un grand fan du disco. Compositeur, interprète, originaire de Glasgow, Jimmy Somerville a de multiples talents, notamment une voix particulière classée dans les ténors aigus, ce qui le rend reconnaissable et inimitable. Il est aussi doué pour le chant que pour l'écriture et la composition également. Au Royaume-Uni, il acquiert la notoriété en fondant deux groupes musicaux. Le premier, les Bronze Cubits, Thierry.
1: Oui.
0: N'est-ce pas?
1: Tout à fait.
0: Et le second, The Communards.
2: Le titre le plus connu du premier est Small Town Boy.
1: Small Town Boy.
2: Jimmy Somerville voue une véritable passion au courant disco. Quand il se met à écrire et à composer, le chanteur trouve son inspiration dans les titres disco.
0: Ah ben, tu vois, dis la suite, vas-y, parce que je l'ai pas, moi.
2: Avec The Communards, il sort deux chansons, Don't Leave Me This Way et Nowhere Can See Goodbye.
1: Never Can Say Goodbye.
2: Qui révèle son amour du style disco.
0: Ah bah oui, ça y est, j'ai l'affiche à nouveau. Avec The Communards, il sort deux chansons, Don't Leave Me This Way et Never Can Say Goodbye, qui révèle son amour donc, du disco. Quand on pense au courant musical disco, on pense évidemment à un de ses titres les plus beaux et les plus célèbres, Earth So Good, ou alors Someday We'll Be Together. Plus récemment, en 2016, Jimmy Somerville sort l'album Club Hommage. Ce dernier est entièrement consacré au disco. Le résultat est définitivement coloré, joyeux et énergique, à l'image de son interprète. Et ce, pour le plus grand bonheur de ses fans, Jimmy Somerville n'a probablement pas tiré sa révérence et réserve encore bien des surprises. Si on va sur la page Facebook de Jimmy Somerville, eh bien, allez faire un tour et allez écouter Monsieur Jimmy Somerville, qu'on va se faire un bonheur d'écouter. Oh là là là là, vous pouvez mettre la boule disco si ça vous dit. Chante les amis, bienvenue dans Backspin, les années 80-90, du funk, du disco, de la pop, c'est comme ça pendant deux heures. Thierry, Maël, Cristobal pour vous accompagner.

0: Ah, qu'est-ce qu'ils ont pu nous surprendre, ce groupe avec leur chevelure dans le vent. Un énorme
1: succès, un énorme succès, oui, tout à fait. The Final Countdown est une chanson de rock du groupe suédois Europe, comme tout le monde le sait, écrite par Joey Tempest. C'est le premier single issu du troisième album studio du groupe The Final Countdown, du même nom, sorti le 14 février 1986. C'est la chanson la plus connue du groupe. Elle a atteint la première place dans 25 pays comme les États-Unis et le Royaume-Uni. Il a enregistré une démo de la chanson en 81 et l'a jouée pour les autres membres du groupe. D'abord, les membres ont exprimé des avis très négatifs. Le guitariste John Norum a dit « Quand j'ai entendu l'intro au synthé, ma réaction a été « Non, c'est nul ». On ne peut pas l'utiliser. Dieu merci, ils ne m'ont pas écouté. C'est ce qu'il a dit. Certains membres du groupe ont pensé que c'était trop différent d'un groupe de rock. Mais en fin de compte, Joey s'est battu ardemment pour être sûr de l'utiliser. Et les paroles de la chanson ont été inspirées par la chanson Space Oddity de David Bowie. Eh oui, quand même.
0: D'accord.
1: Eh ouais. Et quand est venu le moment de choisir le premier single de l'album, Tempest a proposé la chanson The Final Countdown. À l'origine, le groupe n'avait pas imaginé sortir la chanson en tant que single. Et certains membres voulaient sortir Rock the Night. Mais The Final Countdown a été écrite pour être la chanson d'ouverture à la base des concerts. Ils voulaient ouvrir les concerts avec The Final Countdown. Mais quand le label Epic a proposé la chanson en tant que premier single, ils ont été obligés d'accepter et ça a été le succès que l'on connaît, n'est-ce pas?
0: Bah oui, et en plus, ça sert à plusieurs intros pour le sport,
1: Exactement, pour pas mal de choses. Il y a pas mal de clubs de sport, de shows, on va dire. Maintenant, c'est des shows, les spectacles sportifs comme le basket et qui sortent ce genre de musique. Quand les équipes rentrent sur le terrain, en général.
0: Musique d'ouverture, voilà. De spectacle, etc., etc.
1: Exactement.
0: Voilà, petit mot sur ce titre de Final Countdown de The Europe. Europe. Allez, est-ce que t'es OK, Thierry?
1: Je suis batte même. Je suis OK, je suis batte.
0: Et on lit tous in. Vous êtes in et vous êtes dans Backspin, ça tombe bien.

0: Ah, la belle balade.
1: Ah, c'était beau ça, ouais, c'était beau. Brian Ferry, qu'est-ce que c'est bon. Brian Ferry ou Roxy Music, je me rappelle plus. Je crois qu'il était tout seul là-dessus, Brian Ferry.
0: Allez, même si le pouvoir de la nostalgie est un levier bien connu pour guider les pulsions d'achat de nous, pauvres consommateurs, crions-le haut et fort, aucune fatalité ne nous poussera à écouter Modern Talking, Glenn Maderos, Europe, mais si, on l'a écouté, début de soirée, licence 4, Jean-Luc Lahaye, opus ou Sabine Pazurel, ici, et maintenant, 30 ans après leur méfait.
2: Il y a eu des tubes éternels et également des morceaux sauvés des eaux. Nous parlons ici d'artistes dont, même sous la torture, nous n'écouterions ni nous posséderions.
0: Oui, et... Ah pardon, c'est à moi, oui. Oui, il y a des horreurs dans la production. Oui, il y a des longueurs, des facilités, des solos de sax ou de guitare héroïque, des textes assez éloignés de toute forme d'idéal littéraire.
2: Même s'il reste un certain plaisir à les écouter, une forte conscience de leur potentiel si d'aventure, quelqu'un chercherait à s'y attaquer aujourd'hui.
0: On fait le pari, si des artistes contemporains prenaient la partie de les réenregistrer, cela donnerait une compile de très bon niveau. Si un producteur traîne par là, on sait jamais. Eh bien, on va vous parler d'un groupe, Thierry.
1: Oui.
0: Les Ceinturies avec Loverwhy.
1: Loverwhy. Voilà. Très beau slow qui dure très longtemps d'ailleurs.
0: Oui, les paroles de Loverwhy évoquent les conséquences de la séparation et les difficultés à vivre sans la personne aimée. Eh oui, c'est le printemps, mais des fois les oiseaux ne gazouillent pas comme il faudrait. Ceinturies chante en anglais, mais c'est un groupe composé de musiciens français.
1: Eh oui.
0: Eh oui.
1: Tout à fait.
0: On se trompe. Eh ben, ils sont originaires d'où?
1: Ah là, je sais pas.
0: De Marseille.
1: Ah, de Marseille.
0: Originaire de Marseille, les Ceinturies avec Loverwhy. Il fallait le savoir, ça, les amis. Loverwhy passe cette semaine à la première place du top 50 pour une chanson longue, plus de 5 minutes. Tu le faisais remarquer à l'instant, Thierry. Mélancolique et contrasté. C'est une forme d'anomalie, mais c'est justice.
1: Alors je, puisqu'on parle de nostalgie, je te rappelle que à l'époque, il y avait des boîtes de nuit et les boîtes de nuit passaient une petite série de slow vers minuit, une heure du matin.
0: Oui.
1: Et ce qui n'est plus le cas maintenant. Et Loverwhy était une de leurs programmations favorites, bien sûr.
0: Alors, ce

0: vous l'accorde, il aurait pu venir avec sa liane et sa tenue un petit peu légère, Thierry, mais bon. Ah, tu aurais été beau, hein. Un Tarzan boy. Excellent titre, d'ailleurs.
1: Tout à fait.
0: Énorme carton dans les années 80.
2: De l'Italo Disco,
0: même si c'était un petit peu difficile à danser, hein.
1: Tu sautes, tu te tapes sur le, quand tu fais le singe, voilà.
0: Baltimore, Tarzan boy, Italo Disco, méga tube. Allez, mon Titi, lance-toi dans ta rubrique.
1: Voilà, comment se sont-ils rencontrés? Ben, je vais vous parler de Ace of Base. Ace of Base est un groupe de musique pop suédois originaire de Göteborg. Le groupe est à l'origine composé de Ulf Ekberg et de ses frères et sœurs Jonas, Lynn et Jenny Berggren. Il sort 4 albums studio entre 1993 et 2002, vendus à plus de 40 millions d'exemplaires à travers le monde. Ah ouais, quand même, c'est pas n'importe
0: combien
1: quoi.
0: Combien tu as dit, pardon?
1: 40 millions d'exemplaires, ils ont vendu.
0: Ah ouais,
1: c'est pas mal.
0: C'est pas mal. Exactement. Ils auraient pu faire mieux, hein.
1: Oui.
0: Franchement, ils ont pas trop poussé, là.
1: Oui,
0: je trouve qu'ils sont allés tranquilles, quoi.
1: C'est vrai. En 1987, après avoir été membre d'un groupe nouveau romantique et punk appelé G. Conrad, Jonas Berggren forme un groupe avec deux amis, Jonas Linden et Niklas Trank, pour un projet scolaire. Et oui, puisqu'ils sont à l'école encore. Ses sœurs Lynn et Jenny en deviennent les chanteuses. N'est-ce pas? Le nouveau groupe se forme sous plusieurs noms. D'abord, ils prennent le nom de Kalini Prospect, d'après une avenue à Moscou. Puis après, ils s'appelleront CAD, pour Computer Aid Disco. Et enfin, ils s'appelleront Tech Noir, mélange de mots français de technologie et noir, d'après une boîte de nuit dans le film Terminator. Eh oui, ils ont vu le film Terminator, ils ont décidé de s'appeler comme la boîte de nuit de Terminator, Tech Noir.
0: Ouais, ils auraient pu s'appeler Schwarzenegger.
1: Mais non. Ils effectuent plusieurs tournées dans les clubs suédois en y jouant des musiques axées techno dans le genre KLF ou Snap. Johnny quitte le groupe en 89, Niklas lui fera aucune apparition et privilégiera plutôt participer à un concert des Rolling Stones, lui. Donc il partira dans la troupe des Rolling Stones comme technicien. Jonas demande à un ami, Ulf Ekberg, de remplacer Niklas. En 90, le nouveau quatuor s'attribue un nouveau nom pour un nouveau départ. Lynn aurait dit, personne ne pourrait prononcer le nom du groupe et personne ne pourrait s'en souvenir. Ils choisissent Ace of Base parce qu'ils étaient maîtres de leur studio et afin de faire un contre-pied à Motorhead.

0: Cependant, le groupe connaît des débuts difficiles, en partie à cause d'une préférence plus axée heavy metal que techno par les habitants, selon la chanteuse Jenny. Par ailleurs, Ulf Ekberg vient de quitter la scène skinhead après avoir été un militant néo-nazi, ce qui ne donne pas une bonne image du groupe. En 91, et ils répondent à une petite annonce passée par le producteur John Ballard à la recherche de nouveaux talents. Et ils n'étaient pas sûrs de leur potentiel, mais ils leur donnent leur chance avec le label Telegram Records, avec lequel ils y enregistrent leur première démo Wheel of Fortune, n'est-ce pas ? Malgré cela, ils ne parviennent pas à convaincre la maison de disques de les signer. Et aucun autre label suédois ne montre un quelconque signe d'intérêt à leur égard. La démo est finalement vendue à petit prix dans un disquaire indépendant danois, Mega Records, en mars 92. Wheel of Fortune est réédité et devient un single en mai, mais ne parvient toujours pas à rentrer dans le classement danois. Un vidéoclip à petit budget est tourné dans un studio par Viking Nelson, et en septembre, après deux échecs, le single atteint les classements. Malgré la popularité modérée remportée par Wheel of Fortune, une autre chanson fait connaître Ace of Base à l'international. Après avoir écouté le titre Another Mother de Caio Ciccone, le groupe décide qu'il s'agissait du son exact qu'il voulait créer. Il contacte le producteur Dennis Pop et lui envoie la démo d'une chanson intitulée Mr. Ace. La cassette audio restera bloquée dans le lecteur de la voiture.
1: Chose qui arrive. Oui, ça bouffe les bandes.
0: Mais après maintes écoutes, ils arrivent à l'écouter et ils décident de produire cette chanson. Elle est renommée All That She Wants.
1: On va se l'écouter.
0: Et c'est à partir de là que la notoriété et le succès ont été au rendez-vous pour le groupe Ace of Base grâce à cette cassette.
1: Oui, c'est vrai qu'on sortait. Alors le problème qu'il y avait surtout régulièrement, c'est que tu sortais la cassette.
0: Mais il y a le fil qui restait.
1: Mais toute la bande restait dedans.
0: Alors tu prenais ton crayon.
1: Oui, aussi. Oui.
0: Et tu rembobinais la cassette.
1: Et tu pouvais aussi faire du recollage.
0: Exactement.
1: Allez, Ace of Base, All That She Wants.

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0: J'avais le maître d'apprentissage, mon maître d'apprentissage qui adorait, mais alors qui adorait ce titre-là. Et il me faisait même un petit peu la chorégraphie.
1: Vertige
0: également.
1: De l'amour.
0: Vertige de l'amour. Bienvenue les amis, Vertige des années 80-90 chaque semaine avec Thierry, avec Mike.
2: C'est moi le patron ici.
0: C'est la fête au village. C'est une expression aussi des années 80,
3: exactement.
0: Hein, Thierry.
3: Exactement, ouais, tout à fait.
0: Qu'est-ce que c'est ? Ah oui, arrête de crâner. L'autre fois, ça m'est revenu comme ça, je sais pas pourquoi.
3: Arrête de crâner, ouais.
0: Arrête de crâner. Aussi, expression des années 80. On vous en ressort de temps en temps comme ça, quand notre mémoire nous fait pas défaut. Voilà. Si, chers amis, auditeurs, auditrices partout en France, en Europe, et à l'autre bout de la planète, on salue toutes les régions de France et de la mer. Thierry, si je te dis Jean-Louis Milford.
3: Ça me dit rien.
0: Et Thomas Richard.
3: Ça me dit rien.
0: Philippe Sanders.
3: Ça me dit rien.
0: Stéphane Pisani.
3: Pas du tout non plus.
0: Bah, le groupe Ivanov.
3: Je crois que c'était une équipe de joueurs
0: mais
3: de boules.
0: Non, c'est le groupe Ivanov.
2: Les trois derniers musiciens sont très connus en Provence pour avoir accompagné pas mal d'artistes et joué dans beaucoup d'orchestres de rock ou de variété. Et Jean-Louis Milford Rodriguez était à ses débuts clavier dans de nombreux orchestres de bal de la région marseillaise.
0: Donc bah, les trois derniers, donc c'est Thomas Richard, c'est Philippe Sanders, Stéphane Pisani. Ils sont connus en Provence, Thierry. Ils avaient un petit groupe.
3: Ouais, je me rappelle pas. Je connais pas.
0: C'est des groupes qui
3: ouais, un petit des peu groupes,
0: voilà qui est calé dans les
3: locaux, on va dire.
0: Voilà, de place de village pour des 14 juillet.
3: Pour les comités des fêtes.
0: Voilà, exactement. Je cherchais le truc pour les comités des fêtes. Eh bien, Ivanov est un groupe de musique français qui s'est illustré en 1989 par la chanson Les nuits sans soleil. Non, c'est pas ça. C'est ça. Non, ça doit pas être ça. Celle-ci s'est classée 7e quand même.
3: Ouais, quand même, hein.
0: Au top 50.
3: Boudiou. On écoutait ça à l'époque.
0: Alors ce groupe-là a donc commencé avec les Spiders, qui est né en 74. Un groupe donc de balles du Haut-Doubs créé par une bande de copains 85. Avec la venue d'un nouveau guitariste russe, le groupe décide de fonder Ivanov, un groupe de rock qui va composer ses propres titres en parallèle de l'activité de l'orchestre de balles les Spiders. En 1989, 5 membres de l'orchestre décident de former le groupe compo Ivanov.
2: Ils connaissent alors le succès avec la chanson « Les nuits sans soleil ». Ce titre sera vendu à 800 000 exemplaires, tout support.
0: C'est pas mal quand même, 800 000 exemplaires.
3: C'est pas mal du tout, oui, c'est pas mal du tout.
2: À noter, en 1988, la chanson « Les nuits sans soleil » et le groupe remportent la finale de l'émission « Oui, ce qui peut » sur TF1.
0: 91, Ivanov poursuit l'aventure à trois musiciens, Gilles, Patrick et Walter, et réalise l'album Casser le destin, porté par le single Viens, je t'emmène. Rien à voir avec le succès de France Gall, bien évidemment.
2: 2005, Gilles Petitjean fonde la compagnie d'Augustin, contes musicaux, spectacles pour enfants, réalisation de livres CD.
0: Aujourd'hui, Ivanov continue sa route. Gilles Petitjean propose plusieurs formules adaptées aux souhaits et au budget des organisateurs. Voilà, on peut encore les retrouver des saltimbanques de la musique un peu partout en France, Thierry.
3: Ouais, qui veulent rester dans le milieu du showbiz, mais bon, comme leur succès est passé, ils essayent de faire plaisir.
0: De s'accrocher.
3: Et puis de faire plaisir aux gens du coin qui peuvent se rappeler de l'air.
0: Ben voilà.
3: Voilà, exactement.
0: Ben l'air, vous l'avez dans la tête. Les nuits sans soleil, Ivanov.

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1: chaude.
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0: J'adore ce titre, moi. Ouais, Diana King.
1: C'est la bande originale du film,
0: Du film, bah oui, du film, exactement.
2: Bad Boy.
0: Bad Boy, bah oui. On s'est zioté dernièrement le troisième.
1: Le troisième Bad Boy for
0: Life. Excellent. Excellent aussi. Et on trouve que, enfin, je trouve que quand même dans ce dernier épisode, on parle d'un truc. Pourtant, le premier, oui, le premier, c'est l'année 90, hein, de Bad
1: Boy.
0: Oui, hein.
1: oui, tout à fait. 93 ou 95.
0: Voilà. Et puis bon, on en est au troisième. Bien sûr, il y a une suite, hein, on voit à la fin.
1: Ah oui, hein, bah oui.
0: Enfin, pour ceux qui ne l'auraient pas encore vu, sachez qu'il va y avoir sûrement un quatrième, hein.
3: Mais, je vous invite.
1: Ne spoilions pas les.
0: On spoil pas, mais en tout cas, je vous invite à le regarder parce que c'est, le 3 est un film sympatoche.
1: Ah, il peut être mieux que les autres d'ailleurs. Le 3, il est beaucoup plus vivant, je trouve.
0: Oui, bah oui. Voilà. Bah le 3, je les trouve un peu empâtés, les deux.
1: Ouais, mais ça, c'est plus rigolo.
0: Hein, ils ont un petit peu grossi, les deux.
1: Ouais, mais ils ont pris de l'âge, hein, quand même. Hein. Il y a presque 20 ans d'écart.
0: Ouais, t'es en train d'insinuer que quand on prend de l'âge, on prend du bide aussi. Thierry.
1: J'ai pas dit ça.
0: C'est pas chez tout le monde.
1: J'ai pas dit ça.
0: Bon, allez, arrête de dire des bêtises. C'est quoi la rubrique, là?
1: Non, bah écoutez, Gainsbourg.
0: On l'écoute tout de suite?
1: Ouais, on l'écoute tout de suite.
0: Bon, bah on écoute Gainsbourg et tu nous en parles après, c'est ça?
1: Ouais.
0: Bon, bah alors on écoute Gainsbourg. Si, Sex and Son, ça tombe bien, du soleil, on a besoin, de la plage aussi. Qu'est-ce qu'il nous reste?
1: Le whisky.
0: Avec modération, allez. Écoutez-moi cette version, les amis, c'est du Backspinien.

0: Alors, l'ami Gainsbourg.
1: Ouais. Alors, est-ce que tu savais que Six Extension est une chanson donc de Charles Gainsbourg, sortie uniquement en single en juin 78. Il est jamais sorti sur aucun album. Et cette chanson,
0: il est sorti quand même après.
1: Après, mais il est jamais sorti en 78. Il est sorti uniquement sur des compiles, mais il est jamais sorti sur un album en particulier.
0: D'accord.
1: Et cette chanson, bien sûr, c'est le premier succès commercial de Gainsbourg en solo. Alors, Gainsbourg, il venait d'avoir 50 ans. Il avait du mal à connaître le succès parce que toutes les chansons qu'il faisait, c'était Jane Birkin qui avait le succès et pas lui. Il était pas reconnu, malheureusement. Donc il décide parce qu'il est connu pour être compositeur de France Gall, de Brigitte Bardot, etc. Et à cette période, Jane, elle explosait. Donc Gainsbourg vit très mal la notoriété grandissante de sa femme, alors que lui, il a du mal à se faire un nom en tant que chanteur. Donc alors qu'il allait enregistrer une autre chanson, Gainsbourg écrit Six Extension sur un coin de table en 10 minutes. Un rythme entraînant et une mélodie que l'on retient facilement, mais qui ne fait pas l'unanimité auprès de son entourage. Cela n'empêchera pas l'artiste de l'enregistrer, la peur au ventre, pendant 2 jours à partir du 22 mai 78 dans le studio de Londres, et ce sera le méga tube que l'on connaît aujourd'hui.
0: Ben oui. Au passage, notre ami Maël va nous laisser. Maël, on se retrouve la semaine prochaine, bien évidemment.
2: Ben bien sûr. Hein.
0: On te fait des bisous, Mino.
1: Oui, il a des rendez-vous de travail.
0: C'est un homme d'affaires.
1: Ouais, c'est un homme d'affaires.
0: Oh là, très occupé.
2: Ah ouais. Le travail de nourriture surtout. Ouais.
0: Et on se finit avec ce Gainsbourg.

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0: On est tellement bien dans les studios qu'on s'est carrément mis en mode...
1: La boule à facettes.
0: On s'est mis carrément en boule à facettes.
1: Il faut dire qu'il y avait du disco quand même. Hein.
0: Oh bah oui, avec la Bad Childs.
1: Les Bee Gees.
0: Avec Tragédie.
1: Tu sais que les Bee Gees étaient combien de frères? Quatre frères. Mais le groupe n'était composé que de trois frères parce que malheureusement le petit frère est mort de la drogue très très jeune.
0: D'accord. Sinon, il aurait peut-être participé.
1: Sinon, ils auraient été
0: à l'aventure.
1: Bien sûr. Petite anecdote titillienne.
0: Titipédia. Titipédia. Voilà, Titipédia. Thierry, si je te dis chers amis I avec I et chers amis E également, partout en France, à l'autre bout de la planète, je ne sais pas si vous savez ce que veut dire sampler, Thierry.
1: Sampler, ça veut dire copier le, s'inspirer de certains accords de musique, on va dire.
0: Eh bien, c'est à la fin des années 80, Thierry, chers amis, apparaît un nouvel instrument de musique qui va révolutionner les musiques actuelles. Cet instrument, aux allures d'ordinateur, est plus couramment appelé sampler. L'appellation française échantillonneur, demeurant à ce jour peu utilisée. Techniquement, le sampler est capable d'enregistrer électroniquement des extraits, échantillons ou samples, de les retoucher pour ensuite les assembler. L'épineuse question des droits d'auteur a longtemps réduit cette pratique musicale à une forme de pillage, oui. Néanmoins, les années passant, force est de constater qu'une véritable œuvre originale est capable d'émerger d'une somme d'emprunts et d'un copier-coller. Et cette démarche artistique est aujourd'hui l'une des bases essentielles et incontournables des musiques électroniques et de la culture hip-hop. C'est aujourd'hui un nouvel instrument et avec lui, un son qui marque profondément du rock à la variété, la musique de notre époque. Alors, un groupe, c'était dans les années, en 1989, De La Soul sample quelques secondes méconnu d'un titre de The Turtle, un groupe des années 60. Le disque étant un succès commercial, disque d'or puis disque de platine, The Turtle sort de leur sommeil et attaque le groupe De La Soul en justice. $1 million, ils ont gagné. Hein, sans rien faire.
1: Ouais, ouais, ça, ouais.
0: Oui, c'est pas à nous ça, ouais, c'est à nous. Allez hop, $1 million.
1: Ici, ils ont fait quelque chose, puis ils ont créé l'accord musical.
0: Ah bah oui,
1: de base.
0: Eh oui, de base. Comme disent les Jones aujourd'hui. Bah oui, de base, tu comprends.
1: C'est ça.
0: Je suis allé là-bas.
1: C'est ça.
0: Ah bah alors, on est allé chercher Thierry dans Backspin.
1: Une musique samplée.
0: Bah quelque chose de récent. Alors le titre, c'est The Secret de The Weeknd. C'est sorti en 2017. Figure-toi, Thierry, chers amis, qu'à l'intérieur de ça, eh bien, on trouve des titres de samples des années 80.
1: On nous a fait la démonstration.
0: Démonstration en chair et en os, même en musique. On écoute ça. Hop là. Voilà, avec ça comme ça, c'est mieux. On écoute The Weeknd. The Weeknd, The Secret. On écoute bien la mélodie. On réécoute un petit peu. Et figurez-vous que dans les années 80, il y avait un autre groupe.
1: Tears for Fears.
0: Ah ouais, hein, on peut dire que...
1: Mad World, voilà. Tears for Fears.
0: Ouais, c'est ça. Pale Shelter de Tears for Fears.
1: Pale Shelter.
0: Voilà, c'est sorti en 1983. Donc The Weeknd a repris ce petit sample de Tears for Fears de Pale Shelter sur le titre Secret. Leur titre de Weeknd est sorti en 2017. Mais pas que.
1: Les vilains.
0: Ah oui, bah, ils sont là de cœur joie. Ils ont dit, bon, bah, allez, sortez-moi la discothèque des années 80. Je vais faire la totale. On fait la totale. Donc qu'est-ce qu'ils ont fait? Eh bien, ils ont aussi pris un petit échantillon de ça. Ce qui donnait normalement dans les années 80
1: The Romantics.
0: On réécoute la version normale. On entend bien les paroles, hein.
1: Ah oui.
0: Et The Romantics. Eh bien là, je suis certain qu'on vous a bouché un coin, les amis. Eh bien, régulièrement, on ira.
1: Docteur Cristobal, tu nous as...
0: On fait chirurgien des titres. On va aller chercher régulièrement des petits trucs comme ça. Il fallait le trouver, hein, le Tears for Fears et le The Romantics sur ce titre de The Weeknd. Voilà, on vous a appris encore des choses cette semaine, qu'est-ce que vous voulez. On est là pour ça, et vous faire écouter des bons titres. Imagination, si je te dis Imagination,
1: oh,
0: Thierry,
1: oui,
0: qu'est-ce que tu
1: préféré.
0: Vas me dire
1: Justin Illusion
0: The Whispers, n'importe quoi.
1: The Whispers and the Beat Goes On.
0: Par exemple, oui.
1: Par exemple, mais, ou alors voilà. The Love Thing.
0: The Love Thing, oui, aussi.
1: Ou alors, je sais pas, il y en a plein. Hein.
0: Oui, il y avait The Rocksteady aussi,
1: Rocksteady,
0: également.
1: Rocksteady, ouais, exact. Ouais.
0: Eh ben, c'est pas celui-là, c'est au cœur de tout ce que tu nous as dit. Écoutez-moi ça, c'est une bombe atomique. The Whispers, Imagination. C'est pour ça que je me suis trompé un petit peu.
1: D'accord.
0: Du funk, de la bombe.

Il y a des gens qui n'ont pas réussi parce qu'ils ne sont pas aware, ils ne sont pas au courant, ils ne sont pas à l'attention de savoir qu'ils existent.

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0: Oh, le carton que ça a été, ce truc bon, à l'époque. Je crois que c'était Madonna avec Holiday aussi qui sortait la même année.
1: Et, c'était alors, 82, ça.
0: Evelyne, ouais, toi, ah non, ça. Madonna, non, ça doit être 84, mais Madonna.
1: 82, Madonna, 82 aussi.
0: Ah ouais, aussi?
1: Holiday, c'était 82, oui.
0: Oh, c'est une véritable bibliothèque que j'ai devant les yeux, les amis. Autant vous le dire.
1: Evelyne Thomas.
0: Evelyne Thomas avec High Energy. Exact. Notre ami Lolo, mon Lolo d'amour. Monsieur Laurent Charc, qui est du sud de la France et qui habite depuis une bonne dizaine d'années du côté de l'Angleterre. Lui aussi, DJ. Les DJ, on le disait, hein, Thierry. ABC de l'avant. Voilà, on salue le parrain de cette émission, Laurent Charc, qui a pas mal d'actualités. En tout cas, ce qu'on va pouvoir se dire, Thierry,
1: c'est au revoir.
0: Oui,
1: comme disait Valérie.
0: Au revoir.
1: Au revoir.
0: Et puis, on a été ravis de passer ces deux heures avec vous dans les années 80
1: et 90. Voilà, avec quelques petits aménagements de notre émission qu'on a un peu dépoussiéré, déconfiné, aéré, on a
0: sorti quelques petits trucs avec les samples que vous retrouverez peut-être prochainement.

0: Et quelques petites nouveautés qu'on s'est fait. On s'est fait plaisir. On réorganise cette émission. Qu'est-ce que vous voulez? C'est nous les boss, de toute façon.
1: Ouais, ouais. Il faut que ça vive. Quand ça bouge, ça vit, n'est-ce pas?
0: Tout à fait, Thierry.
1: N'est-ce pas, Jean-Michel?
0: Allez, on se fait plaisir. On se fait plaisir. On écoute le Laurent Jacques. If I can have you, on vous fait des
1: bisous.
0: Des bisous, les amis. Portez-vous bien, que la force soit avec vous. À la semaine prochaine. Et surtout, prenez soin de vous. Encore et toujours.

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3: 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Radio Variété Live aime Bloody Jenny Band, groupe de rock français, leur titre Screw Your Friend.

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0: De 1965 à 1995, Guy Lux a produit et présenté des émissions de variété très appréciées par les téléspectateurs et les artistes. Nous évoquerons la suite des années 70 avec Ring Parade et System 2, Top Club, puis les années 80 avec Cadence 3.

0: Et quand on quittait une télévision comme ça, on était heureux.
1: Nicoletta.
0: Que moi, maintenant, quand je vois la télévision, j'ai l'impression d'aller à une guerre. C'est comme si j'allais faire une petite guerre. C'est-à-dire, qui y aura? Comment ils vont me recevoir? Quelle ambiance il va y avoir? Combien de temps ça va mettre? Est-ce que je vais pouvoir entrer chez moi de bonne heure? Est-ce que je vais être bien filmé?
2: Je me sens pas à ma place dans une émission de variété.
1: Daniel Guichard.
2: Parce que peut-être on se marre pas beaucoup, quoi. Moi, j'aime bien quand on rigole. Aller à la télévision pour faire des émissions où on n'est pas obligé de vendre quelque chose, c'est sympa. Mais le seul problème, c'est que lorsqu'on fait des émissions, il faut que les retours soient là le jour où on en a besoin. Or, les retours n'étant pas là, il vaut mieux pas y aller.
1: Léla Milsik, une des coproductrices des émissions de Guy Lux.
3: Toutes les émissions de variété se copient, ce sont des copies de ce qui a été fait, les producteurs d'aujourd'hui, bon, se servent des artistes, évidemment, qui font de la promotion, mais la seule chose, la seule critique, si j'ose dire, que je pourrais faire, c'est que personne n'a rien inventé de mieux ou de plus que faisaient les Carpentier ou Guy Lux.
4: Des concepts qui ont un certain monopole,
1: Frédéric
4: hein,
1: François.
4: ont pris la place. Et donc, on vous impose des choses. Et ces émissions de variété tentent à un peu s'estomper, à disparaître.
1: Le réalisateur de télévision, Abderrisker.
5: Quand il voyait ces derniers temps ce qu'on accepte aujourd'hui à la télévision, il avait l'impression d'être lui un esthète. Et ça, c'est le jugement qu'il portait sur la télévision de notre temps actuel. Lui, il savait qu'il était un esthète par rapport à la simplicité de son travail, à la beauté de sa propre vérité. Tout était artificiel et l'esthétisme, il se retrouvait dans sa manière d'être avec les gens qu'il présentait au public.
1: Daniel Guichard.
2: Il avait tout autour de lui une équipe, parce que on parle beaucoup de Guy Lux, mais c'est vrai qu'il y avait Jacqueline Dufaurès, il y avait Léla Milsik, c'est des femmes qui étaient derrière et qui ont fait les programmations et qui elles, avaient un goût, certains sur le choix, de façon à ce que les émissions soient équilibrées, parce que quand on regarde des émissions de variété, il y avait tous les genres, mais les genres s'enchaînaient quand même, et ça passait vite et bien.
1: Nicoletta.
0: Moi, ce qui me plaisait chez Guy Lux, c'est que j'ai rencontré des gens comme ça, ils sont devenus des copains. Les Rolling Stones, les Alice Cooper, les stars américaines, internationales à l'époque, elles étaient nées en même temps que nous. On se retrouvait chez Guy Lux tous ensemble, il n'y avait pas de clivage, il n'y avait pas de racisme professionnel. Il n'y avait pas celui-là est ringard parce qu'il est vieux, celui-là il chante pas la bonne chanson qu'il faudrait, celui-là il a pas le style qu'il faudrait pour être estimé ou respecté. Ça n'existait pas, ça, ces différences de couleur musicale, on n'en parlait pas. On n'en parlait pas, ça n'existait pas.
1: Mario Dalba, directeur artistique.
6: Quand on regarde les émissions maintenant avec le recul et qu'on s'aperçoit de la panoplie incroyable de gens qu'il a eu dans ces émissions, c'est tout à fait extraordinaire.
1: Le photographe Jean-Louis Rancurel.
7: Cette osmose entre des jeunes débutants et des artistes, voire des gens de métier confirmés, ça c'est la magie Guy Lux.
1: Stone.
8: Il y avait plein de chanteurs, d'animateurs, de comiques. J'ai rencontré Coluche grâce à Guy Lux, quelque part, à force d'attendre, comme on attendait, qu'on n'avait rien d'autre à faire, donc on finissait par se parler, discuter, alors que dans un autre cadre, on n'aurait sans doute jamais eu cette occasion-là, quoi. Et ça, c'est moi, c'est quelque chose que j'ai apprécié, du fait de pouvoir rencontrer des gens que j'admire, que j'admirais à l'époque, que j'admire toujours, et de pouvoir créer une amitié éventuelle, quoi. Grâce à Guy Lux.
1: Frédéric François.
4: On rencontrait tout le monde, en fait. Tout le monde était présent. C'était la fête. Les imprésarios étaient là. Les managers, les attachés de presse, tous les artistes. C'était inimaginable. Moi, je venais de ma petite Belgique, hein, comme ça. Je commençais ce métier. J'avais jamais vu autant de stars sur un plateau. C'était phénoménal. Et je comprends pourquoi toute la France, toute la Belgique, à mon avis, toute la Suisse étaient devant leur téléviseur scotchés. Parce que c'était des émissions grandioses. Tout le monde était là. C'était, et tout style confondu et tous les tubes du moment, en fait. C'était pas seulement des concepts ciblés avec des inconnus, en fait. La maison est plus grande.

0: Les émissions,
1: Daniel Guichard,
0: qu'il y a depuis aujourd'hui, mais depuis un certain nombre d'années, elles sont en boîte, elles sont enregistrées. La technologie permet de faire plein de choses, donc elles sont un peu plus froides. Les spectateurs qui sont là viennent regarder comment on fait une émission de télévision. Ils viennent pas participer à une émission de télévision.
1: Hervé Villard.
2: Aujourd'hui, il existe d'autres émissions. Mais elles sont entrecoupées, elles sont montées, elles sont moins authentiques.
1: Nicoletta.
3: Les producteurs font des émissions, mes enfants, pour récolter des parts de marché et vendre le plus cher possible, grâce à l'écoute maximum qu'ils peuvent obtenir, les espaces publicitaires. Il n'y a pas de vocation artistique dans tout ça, même sur le service public.
1: Jane Manson.
4: Bon, moi, je estime qu'aujourd'hui, la télévision est 10 fois plus bas que à cette époque-là.
1: Suite à la privatisation de l'ORTF avec TF1, Antenne 2, TF1 3, de janvier 75 à juillet 76, Ring Parade et Système 2.

0: c'était moi,
1: Sim.
0: De temps en temps, je voyais un monsieur très grave arriver, ou une dame extrêmement sérieuse, en plein milieu des répétitions, et Guy Lux s'éloignait, j'entendais quand même des éclats de voix. Mais moi, c'était pas mon rôle de m'en mêler, je n'avais aucune participation dans ces productions.
2: Celui qui m'a prié de quitter la télévision, je peux le nommer parce que j'ai mon franc-parler, je le vois pas, je vous l'ai dit, c'est Pierre Desgroupes. Et le jour où j'ai rencontré le président Mitterrand, homme ô combien sympathique, qui m'a reçu 3 fois, alors qu'aucun président de droite ne m'avait jamais reçu une seule fois. Et il m'a dit, mais mon cher Guy Lux, c'est pas moi qui vous ai demandé de partir. C'est quelqu'un qui, comme beaucoup autour de nous, autour de vous, autour de moi surtout, court devant les roues et vous allez revenir.
3: Les chaînes,
1: les Casarailles,
3: chaque fois l'écartaient peut-être, mais pour un petit moment, parce qu'il manquait. Parce qu'il savait très bien que les audiences que Guy a fait dans le temps, personne ne faisait. Il avait des audiences extraordinaires. Alors, il l'écartait pendant un moment et après, il le reprenait.
1: Frédéric François.
4: Toutes ces émissions avaient du succès. Donc, bien sûr, on a pu le virer une fois, mais on l'a repris. On l'a viré une deuxième fois, mais on l'a repris. On l'a viré une troisième fois, mais on l'a quand même repris. Et ça veut dire que ces émissions correspondaient au goût du public et que le public attendait, mais vraiment avec impatience, ces émissions. Moi, ma petite famille qui était en Belgique, on attendait ce jour avec impatience. Toute la famille était devant la télé et on regardait son émission de variété.
5: On est en public d'ailleurs.
6: Je suis très heureux de faire cette émission, mon cher Guy, parce que ça fait longtemps que j'avais envie de revoir ton retour sur nos écrans de télévision. Et je suis vraiment heureux que tu aies fait un retour magistral et grandiose comme tu as fait.
5: Voilà. Grâce à toi, il y a beaucoup d'artistes comme toi.
0: En ce qui concerne Guy Lux,
1: André Bézu,
0: je pense qu'il y a un immense vide. Un immense vide. Parce qu'il a réinventé en permanence la télévision, en la modernisant, en faisant de l'interactif, en mettant un jeu pour intéresser les gens. Il a tout inventé, absolument.
1: L'humoriste et comédien Olivier Lejeune.
7: C'était un inventeur, et un concepteur, et c'est peut-être ce qui manque maintenant. C'est que maintenant, on aligne des séquences, mais il n'y a plus une âme derrière. Il n'y a pas quelqu'un qui voulait s'amuser, séduire le public, le faire rêver.
1: Daniel Guichard.
8: Guy Lux, il aimait la variété, il aimait les jeux, il aimait les spectateurs, il aimait les téléspectateurs, il aimait les gens qui étaient avec lui, et ça transparaît, et ça c'est très important. On peut pas faire des émissions dites populaires en faisant des brochettes et en mettant les gens les uns derrière les autres en disant on va prendre des noms, on va prendre des téléspectateurs et on va faire une émission. C'est difficile à réaliser.
1: Rick Azaray.
3: C'était vraiment un concepteur des idées et surtout parce qu'il avait le sens, ces sens populaires qui ne s'acquièrent pas par études. Il faut l'avoir ici dans le ventre. Pour sentir, pour être en osmose avec le public et sentir, savoir qu'est-ce que le public va aimer, qu'est-ce que le public va suivre.
1: André Torrent.
9: Il y avait très très peu de chaînes de télévision, donc il y avait très très peu de moyens d'arriver devant les caméras. Alors, si on n'était pas dans les petits papiers de Guy Lux et Jacqueline Duforest, ou des Carpentiers, ou de Daniel Gilbert, bon, il y avait vraiment pas beaucoup de chances d'acquérir une certaine notoriété. En tout cas, il fallait faire une croix sur la télévision et espérer qu'une radio aide à vous faire connaître, ou alors il fallait faire ce que Jacques Brel disait, tu veux chanter, tu chantes.
1: Mario Dalba, directeur artistique.
10: Quand on regarde les émissions maintenant avec le recul et qu'on s'aperçoit de la panoplie incroyable de gens qu'il a eu dans ces émissions, c'est tout à fait extraordinaire.
1: Le photographe Jean-Louis Rancurel.
11: Cette osmose entre des jeunes débutants et des artistes, voire des gens de métier confirmés, ça c'est la magie Guy Lux.
1: Stone.
12: Il y avait plein de chanteurs, d'animateurs. J'ai rencontré Coluche grâce à Guy Lux quelque part, à force d'attendre, comme on attendait, qu'on n'avait rien d'autre à faire, donc on finissait par se parler, discuter, alors que dans un autre cadre, on n'aurait sans doute jamais eu cette occasion-là, quoi. Et ça, c'est quelque chose que j'ai apprécié. Du fait de pouvoir rencontrer des gens que j'admirais à l'époque, que j'admire toujours, et de pouvoir créer une amitié éventuelle, quoi, grâce à Guy Lux.
13: Il avait quand même un grand pouvoir, Guy Lux, hein.
1: Jean Manson.
13: Il fallait le dire. Il y avait beaucoup de monde qui avait peur, beaucoup de monde qui croyait qu'ils allaient avoir sa faveur et le connaître.
14: Eh bien, chère baronne.
15: Oh! Ah!
14: Oh, grand fripounet.
0: La baronne de la tranche en biais.
1: Ah, Sim.
0: Oh là là, quelle belle femme. Elle me ressemble étrangement, bien sûr. Elle a le même visage aussi séduisant que moi.
14: Je me suis fait faire un lifting, j'ai tout fait remonter. Vous devriez en faire autant.
15: Je sais pas quoi d'ailleurs, enfin, entre parenthèses.
14: Oui, vous me parliez de cinéma. Je n'ai pas eu le temps car je me suis mariée.
15: Ah bon?
14: J'ai été mariée
15: c'est
14: trois
15: pas,
14: fois.
15: C'est inaperçu, ça.
14: Et oui, c'est inaperçu. Pour moi aussi, parce que je suis encore jeune fille.
15: Oh, oh, oh.
14: Je ne sais pas ce qui s'est produit.
0: Les sketchs étaient la plupart du temps de moi, puis d'autres amis aussi qui écrivaient pour moi. Et Guy Lux était simplement le producteur de la baronne, quoi. C'était son macro, en somme.
16: Voici Prague, une chanson écrite, interprétée au piano et chantée par Rika Zavaille.

0: elle était de très très mauvaise foi.
1: Rika Zaraï.
0: Alors, il commençait, les règles n'étaient pas claires, il voulait absolument que ça fonctionne, mais c'était pas réglé vraiment comme il fallait. Et après, de mauvaise foi, il soutenut mordicus que... Bon, alors, nous on riait après, ses amis, ses vrais amis, on connaissait très bien que, finalement, que c'était un homme extraordinaire, avec un cœur d'or, et on le regardait faire avec sa mauvaise foi, et on riait. Et à la fin, quand on riait, quand on était décontracté, il a fini par rire lui-même de sa mauvaise foi.
2: Il était aussi comédien que de Funès. Quoi.
1: André Bézu.
2: Il avait la même mauvaise foi que de Funès.
3: Il mettait son grain de sel partout, bien entendu.
1: Sim.
3: Ah, toujours avec un peu, parfois, certaines mauvaises foi, mais c'était plus drôle qu'autre chose. Quoi.
1: Pascal Brunet.
4: En tant que producteur, c'était quelqu'un de surprenant. Il pouvait vous changer le conducteur d'une minute à l'autre. C'est-à-dire qu'on avait répété, il arrivait et il disait « Non, on fait pas ça ».
0: Disons qu'il se permettait pas d'avoir autant de mauvaise foi avec ses présentatrices femmes.
1: Rika Zaraï.
0: Il râlait, mais il râlait plutôt de côté comme ça, sans vraiment asséner ou crier ou insulter. Avec les hommes, c'était un peu plus rude.

0: tout le monde avait beaucoup de respect.
1: Olivier Lejeune.
0: Bourgui, il dégageait une amitié. Il pouvait être odieux avec certains, il pouvait avoir des colères, mais c'était un orage très rapide. Quand il avait une colère, c'était une tempête.
2: L'ambiance était très bonne. Il avait des coups de colère magnifiques. Je
1: Abderrisqueur.
2: dis magnifiques parce qu'elles étaient courtes. Il savait très bien qu'il fallait se ressaisir. Il redevenait souriant. Et ça, c'est formidable. Et ça, c'est l'époque où on travaille, n'est-ce pas? À l'extérieur du travail, c'était encore un autre
1: Le
2: homme.
1: photographe Jean-Louis
0: Bien sûr,
1: Rancurel.
0: il poussait ses gueulantes, mais je l'expliquais tout à l'heure. Il faut quand même dire que c'est vrai, on se retrouvait quand même les uns et les autres, de par sa magie à lui, on se retrouvait dans une sorte de réunion de famille.
3: Il était très perfectionniste,
1: Léla Mlissik.
3: il fallait le connaître, Guy. Les gens, quand les techniciens travaillaient avec lui un certain nombre d'années, ils ont fini par le connaître, plus personne ne lui en voulait. Parce que lui, ce qu'il voulait, c'est que tout soit parfait.
1: Jane
4: Oui, il
1: Manson.
4: était assez coléreux, Guy. Mais je ne sais pas, sa colère, il ne me faisait pas peur dans sa colère. Il me faisait un peu sourire parce que moi, je comprenais qu'il voulait que ce soit professionnel. C'était pas toujours très. C'était comme vous avez dit, les techniciens à droite, rien n'était ensemble. Et il fallait qu'il aille parce que c'était en direct.
5: De temps en temps, évidemment, il y avait des petites planteries, des petites choses qui n'allaient pas à son goût.
1: Stone.
5: Et moi, je l'ai vu avec son assistante balancer toutes les fiches alors qu'elle avait passé un temps fou à les mettre en ordre, à tout écrire et tout ça. Et il lui avait tout jeté comme ça. Et la pauvre, elle pleurait, elle savait plus où elle en était.
6: Les colères de Guy Lux, mais il n'était pas le seul sur le plateau. Tout le monde gueulait à cette époque-là. Ça défoulait, mais le soir, tout le monde avait le sourire.
1: Hervé
6: Mais
1: Villard.
6: pas le seul. J'ai vu des engueulades avec Claude François, mémorables entre Guy, et puis ils s'embrassaient le soir, et parce qu'ils avaient fait une bonne émission.
1: Nicoletta.
7: Mais qu'est-ce qu'on rigolait? Ça nous détendait d'ailleurs. Quand il piquait ses crises, on se cachait pour rire. Les cadreurs, pareil, ils étaient morts de rire derrière leur caméra. Essayer de garder leur sérieux.
1: Mario Dalba, directeur
7: Je
1: artistique.
7: l'ai vu balancer les bandes magnétiques des attachés de presse à travers le plateau en disant « J'en ai rien à foutre !» Tout ça, évidemment, le type courait comme un fou pour aller rechercher une autre bande parce qu'il y avait l'idole américaine qui allait venir chanter, enfin, des histoires.
5: C'est-à-dire que sur le moment, évidemment, il était tellement bouillonnant que
1: Stone.
5: il pouvait pas s'en empêcher, quoi. C'était quelqu'un comme ça qu'il fallait que ça éclate, quoi. Mais c'est vrai qu'après, il devait bien se rendre compte que finalement, il était peut-être allé un petit peu loin.
1: André Torrent.
8: L'ambiance était plus chaleureuse côté artistique que côté technique. Il y avait des éclats de voix, c'est vrai. Guy était colérique. Mais quand on a une équipe aussi lourde que celle d'un plateau de télévision à tirer derrière soi, à amener, à faire partager la même vision des choses, ça peut pas toujours bien se passer. C'est vraiment une équipe de télévision, c'est très très lourd.
9: Au départ, on est très très impressionné par ses
1: Rick
9: colères.
1: Azaray.
9: Et il casse tout, et il dit que ce sera la fin, il va arrêter tout, etc. Mais après, quand on les connaissait, et après, quand nous sommes devenus amis, et on se met à sourire, on dit bon, il va faire son numéro, et après, il va se calmer, et après, on va commencer à faire du bon boulot.
1: Léla Mlissik.
3: C'était un gémeau, hein, deux personnalités. D'un côté, vous aviez un homme tellement gentil, tellement chaleureux, tellement adorable. Et de l'autre côté, vous aviez l'homme qui a des responsabilités, qui travaille et qui s'énerve pour un oui, pour un non, qui explose, etc.
10: Guy Lux n'avait absolument aucune rancune.
1: Sim.
10: Il est comme tous les gens spontanés.
2: C'est un homme qui virait personne parce qu'il savait s'attacher
1: Abderrisqueur.
2: l'affection des gens.
10: C'était uniquement professionnel. On n'allait pas s'en vouloir pour ça parce que alors, on se serait plus parlé. Bon, on
1: Sim.
10: aurait arrêté tout spectacle.
1: Mario Dalba, directeur artistique.
7: Dès qu'il y avait moteur action, hop, tout le monde avait la banane et on était professionnel et on est là pour rigoler
5: Voilà.
7: et passer du bon temps. Et il y a eu 1000 rigolades et 1000 engueulades
5: Ouais, c'est
7: épouvantables.
5: ça.
11: Ça fait partie un peu du folklore, ça, ces coups de gueule. Je crois qu'on retient de l'homme,
1: Frédéric François.
11: c'est quelqu'un d'extraordinaire, en fait.
12: Je suis toujours en admiration devant toutes ces vedettes, parce que je trouve qu'une vedette qui vient dans votre émission, c'est une manière comme une autre de vous rendre hommage. J'ai toujours sorti le tapis rouge parce que je trouve ça formidable qu'une vedette vienne chez vous chanter pour vous rendre service, après tout. Elle se rend service aussi, c'est vrai.
9: Comme lui
1: Rick Azaray.
9: s'est exposé, il voulait que ses artistes s'exposent de la même manière. Il voulait qu'on plonge tout ensemble dans le direct. Donc, il n'aimait pas les maisons de disques qui s'en foutaient royalement du fait qu'il y a un direct, qu'il y a un événement, qu'il y a quelque chose d'intéressant, d'intense qui se passe. les maisons de disques qui voulaient promouvoir uniquement le produit. Guy Lux, il n'y avait pas de produit pour lui, il y avait des artistes et le direct.
12: Il s'engageait à fond. Il s'engageait sur 5, 6, 7, 10 chansons quelquefois, comme fut le cas de Brel et de Fernandel et des gens comme ça, en direct avec un grand orchestre. C'est fini ça. C'est fini. C'était un vrai spectacle.
10: Guy ne jugeait pas.
1: Hervé Villard.
10: Ne jugeait pas les artistes. Il les recevait et il savait les accueillir chez lui. Et il savait surtout les mettre en valeur et les présenter.
2: L'artiste le respectait aussi. Et ça, c'est important.
1: Abderrisqueur.
2: C'est important. Il respectait les artistes. Il leur a trop prouvé qu'il les respectait pour que eux, en retour, ne le respectent pas.
8: Il attendait beaucoup
1: André Torrent.
8: Des gens avec qui il travaillait. Alors, les artistes, il les respectait, il les aimait. Il en avait besoin aussi, d'ailleurs, parce qu'il essayait de faire les plus beaux génériques possibles. Il était un peu plus exigeant et un peu plus dur avec les équipes, parce que les équipes, malheureusement, il ne les avait pas toujours choisies.
13: C'était un homme tout à fait amène,
1: Nicoletta.
13: Très sympathique, vrai, quand il rouspétait. Il n'était pas hypocrite, Guy Lux, c'est ça que j'aimais beaucoup chez lui.
4: C'était quelqu'un de...
1: Jane Manson.
4: De vrai. Et ça, c'est... Je ne peux pas dire ça de tout le monde.
2: Guy Lux... est un homme
1: Abderrisqueur.
2: Que Dieu le garde et il nous voit de là-haut, merveilleux. On trouve, ils sont rares les gens comme Guy Lux dans notre métier.
14: À partir d'octobre 1978 jusqu'à fin 1980, Top Club.

0: On a toujours l'impression de voir Guy Lux, je pique des colères chez machin. Mais c'était pas ça du tout, Guy. Guy, c'était un papa pour tous les artistes qu'il a fait démarrer. Et il aurait bien voulu que le fils leur rende l'appareil.
1: Daniel Guichard.
2: Il y avait un côté paternaliste chez Guy Lux, réel, sincère. Ça n'empêchait pas de gueuler comme un putois. C'est-à-dire, il était énervé en permanence. Mais ce côté paternaliste, il était là aussi quand même un peu pour rassurer.
3: Guy Lux, il n'avait pas la langue de bois. Il avait un truc à dire, il te le disait.
1: Nicoletta.
3: T'es pas content, répétition, il te le disait. Il y a la petite cocotte, la tormuée, parce que moi, c'est pas comme ça que je le vois. Alors, t'as dépêché. Il était paternaliste, quoi. Il y avait un rapport... paternaliste entre lui et tous les artistes qui venaient à ses rendez-vous.
4: Qui s'est approché de moi comme un
1: Hervé Villard,
4: comme un bon père qu'il était. Il faut reconnaître qu'il se comportait souvent comme quelqu'un de très paternel.
1: Frédéric François.
5: Pour moi, c'était comme un père. C'est quand il m'arrivait, Fredo, il m'embrassait, il était content de me voir. S'il pouvait faire une éloge et me présenter d'une certaine façon, il le faisait. Il le faisait. Je trouvais ça très, très touchant.
1: André Bézu.
6: Lui, au moins, cachait l'intimité des artistes. C'est-à-dire qu'il avait cette délicatesse de les aimer profondément. Il n'allait pas les détruire.
1: Mario Dalba.
7: Il était amoureux de Brel, il était de Brassens, il a dans tous les styles, dans tous les styles, c'est ça qui est fort.
4: Il avait cette spontanéité d'aimer les artistes tels qu'ils étaient.
1: Hervé Villard.
4: Il avait des producteurs qu'il préférait à d'autres. Il préférait une artiste, il préférait mieux faire chanter Dalida qu'une autre artiste. Il préférait mieux faire chanter Hervé Villard ou Claude François ou que d'autres artistes. Il avait ses têtes à lui. Et nous étions ses artistes à lui.
8: Je n'ai jamais vu un homme respecter les artistes comme lui.
1: Abderrisker.
8: Il les respectait et en même temps, ce qui est extraordinaire, il avait une emprise sur eux. Pas une emprise méchante, il ne les écrasait pas de sa personnalité.
9: C'était une belle époque pour pouvoir se montrer, pouvoir être jugé pour son talent. Et aujourd'hui, il y a trop de tchatch à la télévision. Aujourd'hui, ça leur plaît de nous casser. Aujourd'hui, ça nous plaît. Là, leur plaît de nous critiquer, de trouver toutes les failles d'une personnalité plutôt que les talents.
1: Le chef d'orchestre Raymond Lefebvre.
10: J'aurais souhaité que ce genre d'émission et de façon de faire des émissions perdure un peu. Parce que avec des gens en direct qui chantent, qui prennent leurs responsabilités, quand on est chanteur de toute façon, c'est qu'on, en principe, on sait chanter, et que si on sait chanter, on prend le risque de chanter, autrement on fait autre chose. Mais maintenant c'est tout le playback, l'imitation. Alors je regrette un peu cela. C'est en cela que c'était une belle époque. D'ailleurs, le métier de musicien maintenant est devenu catastrophique. Je plains vraiment les artistes musiciens. Ils vont pas descendre dans la rue parce qu'ils seraient pas assez nombreux, mais c'est un métier complètement sinistré.
3: Les animateurs et les producteurs doivent prendre une conscience,
1: Nicoletta,
3: que la jeunesse attend de se nourrir culturellement, même au travers de la variété.

0: production n'est jamais acquise. Et quand il y a des chutes d'audience ou quand il y a une usure du public,
1: Olivier Lejeune.
0: Et là, Guy le vivait très mal. Mais à chaque fois, ce qui était extraordinaire, c'est qu'il se remettait en cause. Il prenait un coup sur la tête dès qu'il perdait une émission, mais instantanément, il inondait de projets.
2: Il était très, très...
1: Sim.
2: Très riche en matière nouvelle, quoi.
3: Il n'était jamais dans le passé, Guy. Il était toujours à se projeter sur quelque chose qui...
1: Pascal Brunner.
3: Qu'il avait envie de faire quand on avait refait Interville, bien avant que ça soit refait sur France 2. Il était toujours en éveil. Il avait 50 millions d'idées à la minute. Toujours dans cet esprit de divertir les gens.
4: Le souvenir que j'ai, c'est Chicago.
1: Frédéric François.
4: Où j'attendais avec mon Borsalino. Et je me disais, je mets mon Borsalino, je ne le mets pas, je ne le mets pas. Et puis, et voici... Frédéric François,
5: je mets vite mon Borsalino, waouh, je fonce sur scène.
6: À

0: on s'amusait parfois, Charles Sudaca, je me souviens,
1: Hervé
0: dans
1: Villard.
0: Une émission dont je ne me souvenais pas le nom, dont il a produit, changeait ses fiches, c'est-à-dire escamotait un petit peu le nom des groupes anglais qui l'engageait. Alors, je sais pas, moi, par exemple, on va vous dire les Rolling Stones, il appelait ça, il écrivait les Rollinges Stones ou les Rollinges Stones, et Guy, n'écoutant pas de musique anglaise ou de musique anglo-saxonne, parce que ça ne l'intéressait pas du tout, il lisait naturellement ce qu'il y avait sur sa fiche. Et il disait, voici les Rollinges Stones. Alors ça faisait naturellement rire tout le monde.
1: Léla Milsik.
2: Avec Elton John. Ici même, ça s'est passé. On a eu beaucoup de mal, moi j'ai eu beaucoup de mal à le faire venir. Et Elton John, dans les années 80, c'était, aujourd'hui, c'est toujours Elton John. Mais je vous dis qu'à l'époque, ça a été encore beaucoup plus. Donc il était prévu d'arriver. Moi j'étais heureuse comme tout. On l'a annoncé partout, Elton John, super. J'étais derrière dans les coulisses, en direct, attention, hein. Les lumières étaient faites, tout était préparé. Et en direct, Guy a pensé qu'il serait bien qu'il passe troisième ou quatrième, pour ne pas tout de suite brûler la cartouche, puisque tout le monde attendait. Donc on a commencé l'émission. Son attaché de presse vient derrière.

0: dit dans l'oreille vite fait, pendant que le chanteur chante en direct, hein, Guy, tu annonces tout de suite Elton John. Et pendant que Elton John rentre sur des lumières qui étaient prévues pour une autre chanson, les machinistes amènent son piano. Tout ça en direct. Donc, je m'excuse du mot, le bordel général.
1: Une des plus grandes vedettes qui soit. Est-ce que ça vous ferait rien d'avancer ce piano, mes amis? Parce que, parce que on va jamais y arriver autrement. C'est ça le direct. Vous voyez, on a des improvisations. À ce moment-là, va venir un autre artiste. Et là, maintenant, c'est un piano.
0: Donc, vous voyez, en direct, il n'y a pas le temps de discuter. Qu'est-ce qui s'est passé? Lui, le chanteur précédent a terminé. L'applaudissement, Guy Lux qui dit une phrase extraordinaire.
1: Merci, merci Elton. Je m'excuse auprès de la technique, auprès de Georges Barrier, mais vous savez, ces vedettes internationales ont ces caprices auxquels il faut quand même se soumettre. On devait l'avoir dans 10 minutes, il a voulu passer tout de suite, il doit avoir plusieurs rendez-vous. Je crois qu'il est venu à Paris pour 24 heures.
2: J'ai toujours eu des bonnes relations et des bons souvenirs avec Guy Lux. Sauf quand il m'est coupé, quand il coupait la fin de la chanson, parce que il avait tellement des artistes qui passaient
3: Gene Manson.
2: Que parfois il coupait la chanson à la moitié. Ça m'a énervé.
3: Mario Dalba.
4: Claude Michel Schoenberg, le compositeur, avait fait cette chanson qui s'appelait Le Premier Pas, qui a été un énorme succès dans les années 70. Et le Premier Pas avait l'inconvénient pour Guy Lux de durer 4 minutes 15. Et alors ça démarrait, tan tan tan tan tan tan tan tan tan tan, répétition, ting ting ting ting ting ting, 4 minutes 15, Guy Lux, oh c'est trop long, hein, on ne pourra jamais, etc. Et donc on décide en douce avec notre Claude Michel Schoenberg, puisque moi je travaille chez Vogue à l'époque, au général ça donne tan tan tan tan tan tan tan, le premier pas, j'aimerais qu'elle fasse le premier pas, hop, 3:30, génial! 3:30. Le soir arrive 20h30, 21h05, Claude Michel attaque la chanson et là, tan tan tan tan tan tan tan tan tan tan tan, t'es là, 4:28. L'autre, ouais, mais c'est pas possible, c'est en direct, on peut rien faire, hein, donc un scandale de tous les diables, etc. Le lendemain, il reçoit les Audimat, au moment de la chanson, un Audimat a tout cassé, 10 millions de téléspectateurs, hop, instantanément, le retard et la longueur sont devenus des gros avantages. Ce qui était l'inconvénient devient un avantage total et il a refait 12 fois l'émission en prenant le temps qu'il voulait, etc., etc.
5: Une fois, il a entendu un album que j'avais fait en hommage à la chanson française sur
3: Hervé Villard.
5: Où je chantais une chanson de Lama, de Fugain, de Sardou, de Julien Clerc et de tant d'autres, de Christophe et de tant d'autres. Il a entendu tout l'album, il a voulu que j'aille chanter tout l'album et pendant 12 semaines, je suis allé chanter chez Guy chaque semaine.

0: tout le monde était en coulisses, cette émission était interminable. Moi, j'ai chanté, je crois, vers minuit et demi, où une loge avait pris feu parce que Dalida avait laissé
1: Frédéric François.
0: ses bigoudis, je sais pas tout quoi, allumés, et puis ça avait grillé, hein, donc au feu.
2: Quand on faisait Yakapa,
1: Pascal Brunner.
2: un soir, ma fille est venue, elle avait 3 ans, je crois. Et puis, souvent le soir à la maison, elle m'entendait imiter Guy Lux qui me disait ah, « Salut Coco, comment vas-tu » Et un jour, j'ai vu Guy pleurer pour la première fois. Donc il y avait Marine, ma fille, dans la loge, et elle l'a vu arriver. Et je lui ai dit « Tu vois, c'est mon copain Guy Lux dont je te parle tous les soirs. » Elle l'a regardé du haut de ses 3 ans, elle l'a regardé comme ça. Elle a levé sa petite main, puis elle a fait « Salut Coco, comment tu vas ?» avec sa petite voix de gamine. Et l'autre, il s'est mis à fondre en larmes. C'était assez émouvant.
3: De septembre 1979 à décembre 1981, nous retrouvons Palmarès, intitulé Palmarès 79, Palmarès 80, Palmarès 81.
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0: les débutants, priant le conseil.
1: C'est lui qui ont toujours été
2: une
1: admiration de sa ténacité.
3: Il savait mener son bateau, mais vous savez pourquoi? Parce que c'est un homme qui était proche des gens.
2: Hervé Villard.
3: Il connaissait, il présentait aussi des spectacles en province, on va dire dans la France, qui est la France, hein, qui était la France profonde, on va dire, hein, la France de nos villages, de nos, hein, de... Et il savait qu'il y avait du linge aux fenêtres, il savait, il connaissait ces gens, il connaissait le public auquel il s'adressait. Donc, c'était pas une poignée d'intellectuels qui pouvaient le déranger.
4: La plaisanterie, tu l'acceptes?
5: J'accepte la plaisanterie, faudrait être fou pour faire des interviews, toutes les émissions que j'ai faites et pas accepter la plaisanterie.
4: Et la moquerie?
5: La moquerie, puisque j'ai tendance à me moquer aussi.
2: Abderrisker.
6: Guy Luc, c'était un artiste, c'était un comédien, c'était un musicien, c'était un homme complet.
1: C'était quelqu'un qui était assez généreux et j'ai pris beaucoup d'amitié.
2: Gene Munson.
1: Pour lui.
3: Que j'ai envie de vous dire, c'est que c'est un homme.
2: Hervé Villard.
3: Qui nous a donné beaucoup. Et il faut dire chapeau bas à cet homme-là.
7: C'est vrai qu'il avait besoin d'être entouré.
2: Olivier Lejeune.
7: Voilà, c'est un homme qui adorait travailler en groupe. Et peut-être mon sentiment, c'est que Guy, en fin de compte, comme c'est, contrairement à certains, aimait rarement être seul. Il travaillait un peu dans son bureau, mais après tout de suite, il fallait qu'il communique. C'était un communicant. Et c'est ça qui était fort chez lui. Il avait un rayonnement. C'était à l'écran, même quand on le revoit maintenant dans les images d'archives, il rayonne.
8: C'était un homme extraordinaire et qui avait une sorte de défense, dure défense autour de lui. Et qu'il s'est donné cet air de quelqu'un de très dur, peut-être pour se protéger.
6: Il était attachant, il était simple, il n'avait pas la grosse tête, il était redoutable quand il se sentait ennuyé de l'extérieur.
9: Il en avait un petit peu assez que...
2: Pascal Brunner.
9: Qu'on veuille faire de la télévision un outil qui devenait plus populaire, de tout ce qu'il avait aimé et amené. Ça semblait échapper. Alors il m'avait dit un jour qu'il aurait préféré être consultant d'un producteur d'une émission de variété.
1: Il a été quand même un peu rejeté. Et ça, comme un peu aussi Jacques Martin.
2: Gene Munson.
1: C'était un peu cette tristesse de ça. Je trouve que c'est une manque d'appréciation vis-à-vis des gens, de la télévision.

0: après les émissions, on faisait un débriefing.
1: André Bézu.
0: Et pendant une heure, il notait tout ce qu'il n'avait pas, tout ce qui n'allait pas dans l'émission qui venait de se passer. Et hop, c'était définitif. C'est-à-dire que l'émission suivante était encore meilleure. Maintenant, on ne le fait plus. Tout le monde rentre chez soi. Donc, il y avait la petite séance de travail après l'émission. Et après, le dîner arrosé. Après, tout le monde au lit. Et le lendemain matin, rendez-vous à 10h, coco.
1: L'humoriste et comédien Olivier Lejeune.
2: Il adorait qu'après les émissions, l'ambiance continue et que petit à petit, après, les artistes avec les producteurs, souvent certains partaient déjà, certains même ne restaient même pas jusqu'au bout de l'émission. C'est pour ça que Guy tenait souvent qu'à la fin de ses émissions, il y a un salut final où on revenait tous saluer. Et ça, c'était bien comme au théâtre, la troupe restait.
3: Le fait d'être numéro 1 à Haute Parade faisait déjà qu'il y avait une énorme perturbation à la sortie des studios de télévision.
1: Daniel Guichard.
3: Et il y avait des fois où il valait mieux se sauver très vite, parce que sinon, on était là pour une heure et demie à signer. C'est vrai que c'était pas très juste, et par rapport aux gens qui nous aimaient.
1: Le chef d'orchestre Raymond Lefebvre.
4: Ça arrivait assez souvent que l'on se retrouve chez Gain pour dîner tous ensemble, quoi. Donc on est arrivé là-bas vers 11h, 11h30. Et bon, tous les artistes ne venaient pas, mais enfin souvent la vedette venait avec nous et puis on passait un moment agréable. Enfin, c'était des moments agréables ça, dans ce métier. C'était un petit peu la récompense, la récréation, disons.
5: Chez Edgar, et là avec tout le staff de la maison de disques, c'est-à-dire moi à l'époque c'était Vogue.
1: Frédéric François.
5: Et bien avec Sophie Darel et toute l'équipe, on passait une soirée jusqu'à très tard, donc c'était un grand dîner, et puis on parlait de tout et de rien, de l'émission et des projets.
6: Et il m'est arrivé, comme dans ces fameux dîners après où nous avions rendez-vous
1: Hervé Villard.
6: Chez Edgar ou dans, après les émissions, de lui dire toute la vérité, c'est-à-dire comme il me disait alors que t'as pensé de l'émission ce soir. Parfois je lui disais ce soir j'ai trouvé ton émission à chier. Alors il éclatait de rire parce que il se disait, mais il n'y a pas un garçon qui me parle comme ça. Beaucoup étaient très focus, bien entendu.
7: On se retrouvait tous au premier étage. Il y avait un café le café de la maison de...
1: Le photographe, de Jean-Louis Rancurel.
7: La maison de la radio. Très souvent, soit avec les gens du spectacle, c'est-à-dire les directeurs artistiques, les gens de presse, la fête continuait là.
6: Dans les années 60-70,
1: Hervé Villard.
6: Le monde du spectacle, on n'appelait pas ça encore le monde du show business, se fréquentait davantage. Nous avions des relations plus amicales, plus fraternelles. On parlait moins de ventes, de fric, de plus de chaleur humaine. Il y avait une main tendue. Lorsque un artiste avait des difficultés, je me souviens par exemple de Serge Lama qui avait eu un accident. Guy s'était beaucoup mobilisé pour que nous fassions quelque chose pour lui. Nous avons été chanter beaucoup sur les plateaux de France grâce à lui.
8: Il a donné la chance à beaucoup de monde, il faut pas l'oublier.
1: Jane Manson.
8: Il s'est donné la chance aussi, hein, il a pas perdu dans tout ça non plus.
9: Contrairement à ce que certaines intellectuelles peut-être pourraient penser,
1: Rick Azaray.
9: C'est un homme qui a pris beaucoup de risques, qui est allé dans une direction qui était la sienne, mais qui a pris beaucoup de risques, qui a fait la joie des millions de personnes en France.
10: Une fois, il m'a fait un petit peu mal au cœur, parce que quand on faisait justement ces rassemblements pour pas d'enfants sans vacances, pas d'enfants sans Noël, où on distribuait des cadeaux, je sais pas comment ils se débrouillaient pour avoir tout ça, sur la place de l'Hôtel de Ville ou à l'hippodrome de Vincennes, il avait un petit regret, c'était que les gens qu'il avait fait démarrer à la classe souvent ne répondaient pas présents à ses appels pour parrainer ce genre de truc.
0: Parce qu'il avait un sens infini.
1: André Bézu.
0: De l'artiste. Hein. Il aimait les gens, leur sensibilité.
1: De février 1983 à juin 1985, Ring Parade et Cadence 3.

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1: Vous voyez, là, je suis assise, c'est,
2: Léla Milsi.
1: C'est vraiment, c'est des fantômes de tous ces artistes qui sont passés, qui sont autour de moi, et je sens un bonheur.
2: Rika Zaraï.
3: Il a eu toute sa vie, le public. Toute sa vie, le public était avec lui. Toute sa vie, le public, les cœurs du public battaient en même rythme que son cœur, ou je dirais le contraire, c'est son cœur qui battait au rythme du cœur du public. Donc, il n'avait pas à se plaindre.
4: Guy savait reconnaître, on va dire, les artistes des faux.
2: Hervé Villard.
4: Les vrais, ceux qui avaient peut-être un avenir. Je crois que nous lui devons tous au moins ça.
2: Frédéric François.
5: C'est quelqu'un qui aidait vraiment les artistes. Donc, pour moi, il a beaucoup compté. Je l'oublierai jamais, jamais de ma vie. Et merci d'avoir existé.
2: Sim.
6: Il est bien regretté par beaucoup de gens. Ils l'ont peut-être un peu critiqué, mais qui se disent que des messieurs comme lui, il en faut, il en a fallu, et j'espère qu'il en faudra toujours.

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8: Histoire de chansons. En 1983, Jimmy

Cliff enregistre Reggae Night. L'auteur de cette chanson est Latoya Jackson, la grande sœur de Michael Jackson. Leur père, Joe Jackson, lui a conseillé de ne pas enregistrer cette chanson et donc elle la propose à Jimmy Cliff. Latoya Jackson enregistra Reggae Night pour son album de 1991. Mais c'est la version de Jimmy Cliff qui a fait le tour du monde et c'est grâce à cette chanson qu'il a pu faire une grande carrière avec ce hit international.

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C'est avec Dave en 1975 que l'on ouvre ce nouveau rendez-vous d'Air 240. Bonjour à toutes, bonjour à tous, c'est Denis. On est ensemble pour une petite heure dans les années 70, 80 et 90. Il y aura la séquence pour danser tout à l'heure, notre titre avec de l'accordéon, mais qui n'est pas un morceau d'accordéon, extrait toujours de ces trois décennies. Et ce danser maintenant version française de Moonlight Serenade de Glenn Miller. Le texte est signé évidemment de Patrick Loiseau, le fidèle de Dave. Une génération découvre donc la mélodie, une ou deux autres se souviennent, c'était dans les années 40, Moonlight Serenade, et certains n'apprécient pas trop, c'est le cas notamment de Sacha Distel, mais il n'est pas le seul à parler d'un vrai massacre. Vous avez jugé vous-même, en tout cas, vous avez été très très nombreux l'année 75 à danser le slow sur ce titre donc de Dave, danser maintenant. 1981 cette fois-ci avec Martine Clémenceau, elle débute véritablement la chanson avec Michel Sardou. En 71, elle gagne le festival Yamaha Musique avec la chanson Un jour, un amour. Et en 1973, elle représente la France au concours Eurovision de la chanson à Luxembourg avec la chanson Sans toi. Elle obtient la 15e place. Et puis on sait d'elle aussi, Martine Clémenceau, qu'elle a chanté avec Claude François, le titre « Quelquefois ». Solitaire, donc, écrit par Martine Clémenceau, qu'elle interprète en 1981, est son plus grand succès en France, mais aussi dans le monde, puisqu'il a été repris en 1983 par Laura Branigan, qui propulse ce titre à la 7e place du Billboard. Oh.